0: l'antenne départementale de la protection civile du Borgo alertée se sont rendus sur les lieux pour porter secours aux victimes et assurer leur évacuation, précise le chef d'arrondissement de Sirarou. Dans cette zone fortement fréquentée en raison du retour des festivaliers de la Gani, les usagers sont appelés à la prudence. D'importants embouteillages et plusieurs camions stationnés sont signalés aux environs du péage de Sirarou. Les conducteurs sont donc invités à réduire leur vitesse, à redoubler de vigilance, conseille le chef d'arrondissement de Sirarou, Alidou Tamo Oruyoro.
1: Pour l'instant, je ne connais pas le nombre exact de blessés, mais ce que je sais, il y a 9 patients actuellement à l'hôpital de zone de Boko, mais tout le reste envoyé à l'hôpital au CHU de Borgo. Donc les cas graves sont envoyés là-bas. Et c'est parmi ces cas qu'il y a eu un décès. Mais je ne connais pas leur nombre là-bas. Les forces de l'ordre, notamment la police républicaine, les sapeurs-pompiers, même les ambulances sont allées pour porter main forte aux accidentés. Et je voudrais profiter de cette occasion pour demander à tous les usagers de faire beaucoup attention parce qu'il y a trop d'embouteillages au niveau du péage de Sirarou. Je ne sais pas ce qui se passe en ce moment-là, mais il y a trop de camions qui sont garés de part et d'autre à Sirarou. Je voudrais profiter de cette occasion et demander à tous les chauffeurs de faire moins d'allure lorsqu'ils seront au niveau de l'arrondissement de Sirarou parce qu'il y a trop de circulation à ces temps-ci ici à Sirarou.
0: Éducation à présent, nous sommes à quelques semaines de la rentrée scolaire 2026-2027 et l'heure est aux démarches administratives liées au transfert des élèves. Constat fait ce jeudi matin au CG Zongo de Parakou. La procédure concerne aussi bien les élèves changeant d'établissement et se confrontés à un changement de commune ou de situation familiale pour obtenir le transfert d'un élève. Les parents ou tuteurs doivent fournir certaines pièces et la procédure suit une étape bien définie. L'objectif est de permettre à l'établissement d'accueil de disposer des informations nécessaires sur le parcours scolaire de l'élève et de garantir une bonne continuité de sa scolarité. Alain Tony, censeur adjoint du Collège d'enseignement général de Zongo, explique.
2: Les transferts vont démarrer, les transferts vont bon train. Nous avons deux sortes de transferts. Nous avons les transferts départ, c'est que l'enfant quitte le CEU Zongo ou un autre collège pour des raisons diverses. Nous avons ensuite le transfert arrivé. C'est-à-dire l'enfant, c'est le sens contraire. Par rapport au transfert départ, si l'enfant veut partir, nous avons besoin des deux bulletins. Le parent se présente, il manifeste sa volonté de faire partir son enfant. Donc, il amène les deux bulletins de l'année, de cette année-là, c'est-à-dire l'année précédente, disons, parce que nous entamons une autre année, et il ajoute l'acte de naissance. Nous complétons les autres pièces ici, c'est-à-dire le certificat de scolarité, et d'accord, le directeur signe, nous mettons le dossier dans une enveloppe, et le parent part avec déposer le dossier dans l'établissement d'accueil. Donc, c'est le transfert de départ, ça. Mais le transfert arrivé, c'est que le dossier quitte l'école, d'où part l'enfant, et vient chez nous. Si le dossier est bon, nous le prenons. Toutes les classes enrichissent les transferts. Mais plus tard, on peut parler des classes des armées, des classes de troisième terminale.
0: Le constat révèle généralement que les parents attendent les derniers jours pour faire les demandes de transfert. Et pour éviter les débordements à la rentrée et autres difficultés, le censeur adjoint de CEG Zongo exhorte les parents à se rapprocher tôt des administrations scolaires. Ce faisant, ils pourront s'assurer, selon lui, de toutes les formalités sont correctement remplies. Une anticipation permet selon lui d'éviter les longues d'attente, mais aussi de donner aux élèves la possibilité de commencer la nouvelle année scolaire dans de bonnes conditions. Alain Tony, censeur adjoint du CEG Zongo, se fait plus explicite.
2: Il y a une période pour démarrer. Et nous avons démarré. Nous sommes en fin août même, pratiquement. Donc, nous avons démarré. Mais ça dépend des effectifs dans les classes. C'est les effectifs dans les classes qui vont nous dicter l'arrêt, la fin dans les classes. Parce que nous ne voulons pas constituer les effectifs pléthoriques. Non. Mais quand nous constatons que, attention, nous allons à une centaine déjà dans une classe, on peut déjà mettre fin à des transferts. Je demande aux parents de vite faire. puisque ce qui est constaté, c'est que les parents attendent les dernières heures et commencent pas à courir, commencent pas à mettre la pression sur les administratifs. Vous avez prenez. Aujourd'hui, nous sommes fin août, nous sommes déjà dans la période, c'est la pleine période ça, pour faire les transferts. Mais vous allez constater qu'on n'a pas d'affluence. Et vous attendre maintenant la veille de la rentrée scolaire et nous envahir. Que les parents m'excusent le thème. Nous sommes là maintenant, on est disponible, mais ils ne viennent pas. Ils vont attendre maintenant la veille et commencer par mettre la pression. Nous leur disons de vite venir. Nous sommes là, les secrétaires sont là pour enregistrer les dossiers. Bon, elles ne trouvent personne, nous sommes tous là. Ils vont attendre maintenant la veille de la rentrée scolaire et nous envahir. Que les parents m'excusent le thème. Nous sommes là maintenant, on est disponible, mais ils ne viennent pas. Ils vont attendre maintenant la veille et commencer par mettre la pression. Nous leur disons de vite venir. Nous sommes là, les secrétaires sont là pour enregistrer les dossiers. Bon, elles ne trouvent personne, nous sommes tous là. Ils vont attendre maintenant la veille de la rentrée scolaire et nous envahir. Que les parents m'excusent le thème. Nous sommes là maintenant, on est disponible, mais ils ne viennent pas. Ils vont attendre maintenant la veille et commencer par mettre la pression. Nous leur disons de vite venir. Nous sommes là, les secrétaires sont là pour enregistrer les dossiers. Bon, elles ne trouvent personne, nous sommes tous là.
3: Essentiel pour les échanges gageux. Les poumons aussi permettent dans certains cas de défendre l'organisme contre certains corps étrangers qui peuvent être des bactéries, des virus et autres. Le poumon peut être touché et c'est l'un des cancers les plus dangereux pour l'homme. La principale cause actuellement est le tabagisme sous toutes ses formes. Il y a également les poussières agricoles qui vont progressivement altérer les voies respiratoires et les poumons. Il y a aussi la pollution qui peut également à la longue entraîner une altération des poumons et des lésions qui peuvent parfois conduire à l'apparition de cancer. Il y a aussi une autre cause qui est infectieuse là dans ce cas, c'est des gens qui ont eu à faire la tuberculose. La tuberculose n'a pas été vite diagnostiquée chez ces gens-là et a laissé de grosses séquelles. Ces séquelles-là peuvent après évoluer vers des cancers. Lorsque le diagnostic est fait tardivement, on a peu de chances de récupérer. Le patient peut en mourir.
0: Selon le spécialiste, le cancer du poumon peut rester discret pendant un certain temps, d'où l'importance de ne pas banaliser certains signes, notamment une toux persistante, un amaigrissement inexpliqué ou encore l'apparition de difficultés respiratoires doivent inciter à consulter un professionnel de santé. Une détection précoce permet de poser rapidement le diagnostic et d'envisager une prise en charge adaptée. Mariano Efior, pneumologue à l'HIA de Parakou.
3: Par rapport au traitement, il y a plusieurs options. Lorsque le diagnostic est précoce, on peut proposer, selon le cas, donc si c'est un cancer qui est bien localisé, on peut proposer de la chirurgie suivie de la chimiothérapie. En chimiothérapie, c'est l'utilisation de certains médicaments qui vont permettre d'aller agir sur le cancer. On peut également proposer ce qu'on appelle la radiothérapie et qui va permettre d'aller aussi envoyer des rayons et autres sur la lésion pour pouvoir détruire le cancer. C'est des traitements qui ne sont pas gratuits, bien évidemment, mais je crois que grâce aux dispositions que l'État est en train de mettre en place, la prise en charge des cancers devient de plus en plus abordable pour ceux pour qui le diagnostic est posé. L'une de nos actions actuellement est de faire assez de sensibilisation pour un diagnostic précoce. Lorsque vous commencez par tousser et que ça a duré plus de 2 semaines, 1 mois, 3 mois, et que parfois il y a du sang dans vos crachats et que vous commencez par perdre du poids, perdre de l'appétit, ne plus bien manger et tout, il faut avoir le réflexe de consulter.
0: Restons toujours dans ce volet santé pour dire les malformations congénitales constituent un problème de santé qui touche certains enfants dès la naissance. Elles correspondent à des anomalies du fonctionnement d'un organe avant ou au moment de la naissance, selon Dr Faizat Garba, gynécologue obstétricienne. Plusieurs facteurs peuvent être associés à la survenue des malformations congénitales. Dr Faizat Garba.
4: En premier lieu, nous avons la grande tête des infections. Nous avons

0: certaines infections qui peuvent avoir comme conséquence les malformations congénitales, comme par exemple la toxoplasmose, la rubéole, là même des infections urinaires aussi. Nous avons également, à part la cause des infections, on a également des causes génétiques, c'est-à-dire que ça peut être dans le gène soit de la maman et être responsable de malformations congénitales. On peut avoir également des causes médicamenteuses, comme par exemple la prise d'anti-inflammatoires après 34 semaines d'aménorrhée, après 7 mois et demi de grossesse. Les anti-inflammatoires peuvent être responsables d'un défaut de fermeture du canal artériel. Et ça donnera à la longue une malformation cardiaque. Il y a des médicaments qui ne sont pas conseillés au premier trimestre de la grossesse parce que pourraient causer des malformations embryonnaires ou des malformations fœtales.
1: Et face à cette situation, la prévention et le suivi médical de la grossesse avant l'accouchement restent essentiels pour réduire certains risques de malformations. La gynécologue recommande aux femmes enceintes le respect des consultations. Docteur Faizat Garba, gynécologue obstétricienne.
0: Première précaution, la consultation prénatale. Pourquoi pas, en premier lieu d'abord, avant de parler de consultation prénatale, faire la consultation anténatale. Quand le désir d'une grossesse est là, allez voir son gynécologue, allez voir sa sage-femme, allez voir son médecin pour lui parler de ce désir de grossesse, dans l'espoir de détecter des pathologies chez le couple. Deuxième conseil, dès que la grossesse est là, commencez tôt les consultations prénatales. Il y a un certain nombre de consultations prénatales qui est requis chez une femme enceinte. Respectez ces rendez-vous de consultation prénatale. Consultation prénatale est importante puisque en dehors de l'examen, il y a également un certain nombre de bilans qu'on demande, un certain nombre d'analyses demandées qui forment le bilan prénatal et réaliser ces échographies. Suivre le conseil du médecin ou de la sage-femme. Ce sont ces conseils-là. Avoir une bonne alimentation.
1: Et voilà, c'est sur ces conseils de Faizat Garba, gynécologue, que nous mettons un terme à cette édition. Le candidat se poursuit avec vous, Raoul Steve Kounoukou.
2: Merci, Akilas Tako. Mesdames, Messieurs, c'était donc le bulletin matinal de l'information. Mais le grand direct se poursuit avec la rubrique sportive.
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2: Epiphane Chabi, bonjour.
4: Bonjour, Raoul Sibounoukou.
2: Préparatif Coupe du Monde féminine U20, le Bénin battu en amical par la France.
4: Oui, les Amazones de moins de 20 ans du Bénin ont livré un nouveau test grandeur nature dans leur préparation pour la Coupe du Monde féminine des moins de 20 ans avec une courte défaite face à la France. Opposée aux Bleuettes à Clairefontaine, les Béninoises se sont inclinées 3-2 au thème d'une rencontre animée. Le Bénin a pourtant parfaitement lancé les débats. À la 11e minute, c'est Romain Gandounoukou qui a ouvert le score et confirmé donc une nouvelle fois son efficacité offensive. Les Françaises ont ensuite réagi. À la 34e minute, elles ont remis les deux équipes à égalité avant de prendre l'avantage 5 minutes plus tard à la 39e minute. Les Amazones toutefois n'ont toutefois pas baissé les bras. Très en vue depuis le début de la préparation, Gandounou a encore frappé à la 72e minute, cette fois sur pénalty pour permettre au Bénin de revenir à 2-2. Mais les Bleuettes ont finalement eu le dernier mot. À la 80e minute, la France a inscrit le troisième but et conservé son avantage jusqu'au coup de sifflet final. Malgré cette défaite, les Amazones des moins de 20 ans peuvent retenir plusieurs enseignements positifs de cette confrontation face à une sélection française également qualifiée pour le mondial. Avec son doublé, Romain Gandounou confirme surtout son excellente dynamique offensive après son quintuplé contre Sassoulès lors du précédent match. De préparation, l'attaquante béninoise continue donc d'affoler les compteurs à quelques semaines du rendez-vous mondial.
2: C'est fait pendant ce temps, Fédération béninoise de football, un nouveau secrétaire général nommé.
4: Oui, la Fédération béninoise de football a procédé donc à sa toute première rencontre. C'était hier jeudi et donc à la suite donc de cette rencontre, Seflimi Gildas Sostenzo a été officiellement nommé au poste de secrétaire général, annonce donc l'instance fêtière du football béninois. Cette nomination intervient dans le cadre de la nouvelle gouvernance de la FBF, désormais dirigée par Marcelin Bokovey, lui élu le 25 août 2026 à la tête de la liste Ensemble Visons Plus Haut pour la mandature 2026-2030. Le nouveau secrétaire général aura notamment pour mission d'assurer le fonctionnement administratif de la fédération et de contribuer à la mise en œuvre des orientations du nouveau comité exécutif. Cette nomination est donc une nouvelle, la nouvelle équipe dirigeante poursuit ainsi la mise en place de son dispositif administratif et quelques jours après l'élection de Marcelin Bokové à la tête de la présidence de la Fédération béninoise de football.
2: Et puis on poursuit avec cette crise majeure à la Fédération nigériane de football. Le président et les membres du comité exécutif jettent l'éponge.
4: La Fédération nigériane de football traverse une grave crise institutionnelle. Le président Ibrahim Moussa Goussaou et 8 autres des 13 membres du comité exécutif ont démissionné de leurs fonctions, plongeant ainsi l'instance dans une période d'incertitude à quelques semaines de son prochain congrès électif. Cette vague de démissions intervient dans un contexte particulièrement tendu, marqué par les conclusions d'un rapport d'enquête mettant en cause la gestion de la fédération. Le rapport évoqué dans ce dossier fait état de plusieurs dysfonctionnements, notamment des impayés envers des joueurs et des entraîneurs, des soupçons de détournement de fonds, ainsi qu'une gestion jugée opaque dans certaines procédures de nomination. Ces révélations ont considérablement accentué la pression sur les dirigeants de la Fédération nigériane de football et contribué à fragiliser davantage une fédération déjà confrontée à de nombreuses difficultés. La crise prend également une dimension judiciaire avec l'intervention des services de sécurité nigériens. Le département of State Service s'intéresse notamment à l'utilisation d'un fonds de 17 milliards de naira débloqué en 2024 par le président Bola Ahmed Tinubu afin de permettre au football nigérien de régler les dettes accumulées auprès des différentes sélections nationales. L'utilisation de cette enveloppe fait désormais l'objet d'un examen, ajoutant donc une nouvelle pression sur la Fédération nigériane de football.
2: Les Champions League 2026-2027, tirage au sort complet, les clubs fixés sur leur parcours.
4: Oui, les clubs qualifiés, les 36 exactement, sont donc désormais situés sur leur parcours. Le tirage au sort de la phase de la Ligue de l'UEFA Champions League 2026-2027 a déterminé ce jeudi 27 août les affiches de la nouvelle campagne européenne. Comme lors de l'édition précédente, la Ligue des Champions va réunir 36 équipes dans une seule phase de Ligue. Chaque club disputera donc 8 rencontres face à 8 adversaires différents, avec 4 matchs à domicile et 4 matchs à l'extérieur. Les équipes seront réparties dans 4 chapeaux et 9 clubs avant le tirage. Il faut préciser donc qu'en ce qui concerne le premier chapeau, on retrouve les cadeaux de l'Europe, entre autres le Paris Saint-Germain, double tenant de titre donc de la Ligue des Champions, le Bayern de Munich, le Real de Madrid, Liverpool, l'Inter de Milan, Manchester City, le tenant du titre anglais Arsenal, le FC Barcelone et également l'Atlético de Madrid. Le deuxième chapeau contient donc des clubs moins relevés, entre autres la Lazio de Rome, le Feyenoord, Lille, le club français Napoli, Leipzig de l'Allemagne, le Villarreal évidemment, et puis également le Shakhtar Donetsk qui est compose. Dans la poule A, on retrouve donc l'AEK Athènes, Arsenal, Aston Villa, l'Atlético de Madrid, Dortmund, le FC Barcelone, le Bayern de Munich et puis Bodo Glimt. En ce qui concerne les autres qui constituent donc cette poule, le Real de Madrid, l'AS Rome, le Shakhtar Donetsk, le Slavia Prague, le Sporting Club du Portugal, Stuttgart, Viking, Villarreal, pour ne citer que ces différents clubs.
2: Merci à vous, Epiphane Chabi. C'était l'Esport. On va marquer une courte pause, le temps de retrouver l'invité du jour.
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2: À présent, l'entretien du jour, créer son entreprise au Bénin, est aujourd'hui présenté comme une voie pour lutter contre le chômage, stimuler l'entrepreneuriat et créer de la richesse. Pour encourager cette dynamique, plusieurs facilités sont proposées aux porteurs de projets, accompagnement, accès au financement, formalités simplifiées ou encore dispositifs d'appui à l'entrepreneuriat. Mais au-delà de la création, une autre question se pose. Ces facilités suffisent-elles réellement à assurer la survie et la pérennité des entreprises? Alors, créer facilement une entreprise signifie-t-elle qu'elle a plus de chances de durer? Quelles sont les conditions indispensables pour transformer une jeune entreprise en activité durable et rentable? Pour en parler, nous recevons ce matin Dr Cyril Djoamon. Il est agro-socio-économiste de développement. Il répond aux questions de Epiphane Chabi.
7: Docteur Cyril Djoamon, bonjour.
8: Bonjour, monsieur le journaliste.
7: Au Bénin, l'entrepreneuriat des jeunes connaît aujourd'hui une dynamique soutenue, notamment donc dans le secteur agricole et bien d'autres, ceci grâce à la pièce. Mais cette création d'entreprise constitue une première étape. L'essentiel est la pérennisation qui demeure donc un enjeu majeur. Dites-nous, docteur, comment analysez-vous la dynamique actuelle de création d'entreprise dans notre pays?
8: Je vais commencer par dire que l'entrepreneuriat des jeunes au Bénin constitue véritablement un levier de création d'emplois, de résorption de tout ce qui est chômage et de la transformation économique véritablement de la nation. Toutefois, il faut dire que son développement reste limité par des contraintes. Je vais commencer par dire que en termes d'entrepreneuriat, c'est que la formalisation d'une entreprise, un peu comme la naissance d'un enfant à qui on donne un certificat de naissance, ou dit acte de naissance. Mais lorsque cet enfant naît, vous lui dotez simplement d'un acte de naissance et vous allez vous asseoir, il faudrait, pour que cet enfant puisse participer à la vie économique de son pays ou de sa communauté, mettre à sa disposition tout ce qui est accompagnement en termes éducatifs, en termes nutritionnels, en termes sanitaires, évidemment. Donc, il faut s'occuper de cet enfant, le suivre, l'accompagner et le mettre dans un environnement qui pourrait lui permettre d'épargner. C'est la même chose pour les entreprises. Lorsque vous avez l'idée d'entreprise et vous allez aujourd'hui, vous créez votre entreprise, vous la formalisez, vous avez les documents qu'il faut qui vous déclarent entrepreneur avec une raison sociale. Il faut maintenant s'asseoir et créer les conditions, n'est-ce pas, d'utilité à votre communauté, de vous insérer dans les besoins que la communauté recherche avec une certaine pertinence, pertinence qui justifie votre existence. Et c'est cela que beaucoup de jeunes, beaucoup d'entrepreneurs perdent de vue et malheureusement, nous assistons à la naissance des entreprises qui ne font pas long feu.
7: Pour vous qui êtes agro-socio-économiste, dites-nous, quels sont, selon vous, les facteurs déterminants de la pérennité d'une entreprise agricole?
8: En termes d'entreprise, globalement, il faut dire que l'accompagnement, le suivi et le sérieux de l'entrepreneur restent véritablement déterminants. Mais beaucoup plus dans le monde agricole et rural, qui est sujet aujourd'hui à beaucoup de défis. Défis climatiques, défis d'accès aux marchés, défis d'accès aux moyens de production et beaucoup d'autres défis. Mais défis saisonniers aussi, parce qu'on ne peut pas se lever et installer les cultures comme on veut. Il faut dire que ces défis s'ajoutent aux défis que je vais appeler transversaux pour toutes les autres entreprises. Et il y en a tellement que je citerai sans souci des activités, l'accès insuffisant à tout ce qui est ressources, la faible préparation des projets, l'insuffisance de compétences en termes de gestion. Parce qu'aujourd'hui, lorsque vous êtes entrepreneur, il faut véritablement avoir une notion en comptabilité, en marketing, en numérique pour pouvoir vraiment se positionner sur une large communauté. Il faut véritablement être en adéquation avec une certaine compétence aujourd'hui. Vous ne pouvez pas vous lancer dans une entreprise de numérique sans savoir utiliser, par exemple, un ordinateur, par exemple. Donc, il faudrait qu'il y ait une certaine adéquation, que vous ayez une vue d'ensemble sur tout ce qui se passe. Il faut identifier les difficultés ou les besoins de votre communauté et proposer une solution véritablement innovante. Autrement, les gens, vous serez à côté, mais les gens iront chercher leurs besoins ailleurs. Donc, il y a beaucoup de difficultés sur lesquelles il faudrait trouver une solution pour que la question de l'entrepreneuriat, qui reste véritablement une question d'enjeu, puisse trouver solution pour le bonheur de la jeunesse.
7: Est-ce que, selon vous, le financement de démarrage d'une entreprise suffit-il à garantir donc sa survie ou il existe d'autres mécanismes?
8: Je voudrais être très formel sur cette question pour dire véritablement non. Là où vous êtes là, monsieur le journaliste, aujourd'hui, on vous veste 1 milliard sur la tête, on vous dit vous êtes entrepreneur, vous n'allez pas réussir. Il y a une erreur que nous constatons et qui de plus en plus est partagée. En termes de création d'entreprise, les ressources pour dire vulgairement, l'argent n'est pas le premier déterminant. D'accord, l'argent. Mais ce n'est pas le premier déterminant, c'est la volonté, c'est la capacité du jeune à véritablement donner réponse aux besoins identifiés dans sa communauté. L'argent et les ressources viennent après. Mais il se fait que c'est ce que beaucoup d'entrepreneurs et notamment de primo-entrepreneurs mettent en avant. Pour faire véritablement une comparaison, parallélisme, thème entrepreneurial, les ressources financières, notamment financières, sont à l'entreprise ce que l'eau et ou ce que l'engrais est à la production agricole. L'eau est la première des ressources pour qu'une plante puisse durer, puisse perdre. Maintenant, l'engrais vient booster, en fait. Donc, les ressources viennent booster ce qui se fait déjà. La volonté, la capacité entrepreneuriale et véritablement la détermination est le premier déterminant pour qu'il y ait une entreprise viable. Ça, beaucoup de jeunes, beaucoup de primo-entrepreneurs le perdent de vue. Lorsque vous n'avez pas de volonté, lorsque vous n'avez pas une organisation, lorsque vous n'avez pas une structuration claire pour vous insérer dans les besoins de votre communauté, vous avez les ressources. Vous ne serez pas entrepreneur ou vous n'aurez pas d'entreprise viable.
7: Avant de terminer, est-ce que vous pensez aujourd'hui que toutes ces politiques-là, c'est vrai que nous avons parlé d'une facilité dans la création de l'entreprise, est-ce que les politiques publiques mises en place dans ce cadre-là permettent aujourd'hui aux jeunes de véritablement pérenniser leurs entreprises?
8: Vous savez, il y a beaucoup de politiques économiques et beaucoup de politiques d'accompagnement à l'entrepreneuriat qui sont mises en œuvre. En ce qui concerne le chercheur que je suis, c'est à l'évaluation que nous allons apprécier. Mais il y a des recommandations qui ont été formulées par le passé et ces recommandations voudraient qu'on puisse changer de paradigme dans l'accompagnement des primo-entrepreneurs que nous avons. Et ce changement vise principalement à quoi? Au lieu de prendre de l'argent, remettre à un jeune pour dire, bon, écoutez, on vous accompagne, il faudrait plutôt insérer l'accompagnement dans une démarche systémique. Au lieu de donner 10 millions à un jeune pour dire, bon, mais écoute, prends, va créer ton entreprise, on lui crée un système. Au lieu de lui donner de l'argent. Et ce système qu'on lui crée, c'est que tu as besoin de la main d'œuvre, tu l'auras. Tu as besoin de l'accompagnement pour avoir un prêt à la banque, tu l'auras. Tu as besoin de l'accompagnement pour sécuriser ton foncier, tu l'as. Tu as besoin de l'accompagnement pour avoir telle machine, tel équipement, tu l'as. Donc, on lui crée un système, n'est-ce pas? Et ce système lui permet d'avoir tout ce qu'il faut comme ressources pour monter, pour gérer, pour pérenniser une entreprise. Et donc, c'est à lui maintenant de saisir les possibilités que ce système lui offre là pour véritablement s'insérer dans le tissu économique et productif. À l'évaluation, nous allons apprécier les résultats et peut-être qu'il y a des ajustements à faire, mais l'autre, n'est-ce pas, approche, l'autre façon de faire qui consiste à mettre à disposition des jeunes des ressources et très directement à montrer véritablement ses limites parce que, écoutez, la jeunesse, c'est aussi de l'insouciance qui passe par là et donc quelqu'un qui n'a pas eu affaire de l'argent lui met de l'argent à disposition comme ça à révéler des failles que le nouveau dispositif est en train de corriger. À l'évaluation, nous avons apprécié.
7: Merci à vous, docteur.
8: C'est moi qui vous remercie.
2: Voilà, docteur Cyril Djoamo, agro-socio-économiste du développement, qui répondait aux questions de Epiphane Chabi. Nous allons poursuivre, bien entendu, avec le Zapping, la compilation des faits qui ont marqué l'actualité cette semaine. On suit et on retrouve juste après Ulrich Abalo, c'est pour la rubrique culturelle.
9: Nous avons d'abord procédé à la vérification des bacheliers qui ont payé à l'office. Parce que l'opération a déjà commencé là-bas. Tous les bacheliers qui se sont rendus à l'office avant cette date-là ont retiré déjà leur attestation.
10: Oui, c'est un camion, un Titan. Donc avant qu'on ne vienne au rond-point, on a vu que ça a fait accident. Il était en excès de vitesse. Il s'est pas derrière, il a percuté. Il y a un Zemia qui rentrait chez lui, qui a fini le boulot, qui rentrait chez lui. Il était même, il s'est déshabillé, il n'était pas en maillot. Donc c'est lui que le camion a percuté.
11: Il faut reconnaître que sous la forme que ces produits se présentent, on a du mal à savoir la dose. Ça, c'est la première conséquence. Et lorsqu'on les prend, lorsqu'on les consomme juste pour satisfaire un plaisir, ça a un effet temporaire. Juste après cet effet-là, c'est terminé.
12: Si vous voyez aujourd'hui dans nos corporations, exactement, il y a tellement de faux tradis praticiens qui se disent qu'ils sont des bocolons, qui sont les tradis praticiens, alors ils sont là pour escroquer la population.
13: il les a suivis. Mais lorsqu'ils se sont éloignés de sa ferme, donc c'est comme ça, ils ont commis leur forfait en le fusillant. Lorsqu'ils ont fini de le fusiller, ça ne les a pas suffi, ils se sont mis à l'égorger. Après, ils ont pris fuite.
14: Difficile pour certains de résister à une bonne boule d'ignampilé.
15: L'ignampilé, c'est un repas que personnellement j'aime beaucoup. Je peux manger l'ignampilé matin, midi, soir, le lendemain même. Le reste, je peux encore réchauffer pour manger. Ouais.
16: D'abord, il faut que je précise que la place Hubert Maga est une des principales places emblématiques, publiques emblématiques, voire touristiques de la ville de Parakou. De par d'abord son positionnement et ensuite également par sa dénomination.
17: Dans la zone, il y a 6 compteurs. Ils ont laissé 2, ils ont enlevé 4. Le compteur, ce n'est pas le maïs. Donc, 10 qui sont venus couper, sectionner le tuyau de la Sonneble et enlever le compteur, ça dépasse la responsabilité de l'usager. Nous, clients, vous prenez l'axe, la voie de Yaïboni, juste pour aller tomber sur la voie de Perelé. Ils en ont enlevé assez de compteurs.
18: Comme la prière musulmane, t'as évoqué Dieu et tout ça, donc c'est dès qu'il quitte, il sort de son palais, le premier endroit où il s'arrête pour 5 minutes de prière, c'est chez l'imam, l'imam qui est le chef des musulmans. Voilà pourquoi certains qui ne comprennent pas réellement, fondamentalement, la vie des choses, ils pensent que, voilà, que la fête là, c'est la fête musulmane, non.
19: Nous célébrons le rappel de la naissance du prophète Mohammed sallallahu alayhi wa sallam et non l'anniversaire de la naissance du prophète Mohammed. Si le mois là arrive, le 12e jour de ce mois, nous nous regroupons pour nous rappeler de l'arrivée du prophète Mohammed sallallahu alayhi wa sallam dans ce bas monde.
20: Pour moi, un arrêté, c'est quelqu'un qui est privé de sa liberté par une autorité. Bon, ça dépend aussi de l'autorité qui l'a arrêté. On parle de décret quand surtout il s'agit d'arrestation par une autorité de haut niveau. Et arrêté, peut-être parler d'un maire.
21: Les résultats, c'est après 2 semaines. Tu fais ton don après 2 semaines, tu as tes résultats. S'ils vont se déplacer à la banque de sang en face de l'OTB pour prendre leurs résultats, c'est plus mieux que de grogner et de dire des allégations. C'est ça qui m'a beaucoup touché.
22: Effectivement, le constat, je l'ai fait. Mais déjà, comme vous, la radio, la presse est venue. Je crois que c'est un point de départ pour qu'on puisse démarrer les discussions avec ce monsieur, pour qu'on puisse voir par quelle voie vous prendre pour éradiquer ce fléau.
23: Nous sommes actuellement au cœur du palais royal de Niki, où la police a déployé un impressionnant effectif ensemble avec les autres forces, l'armée, les eaux, forêts et chasse, les sapeurs-pompiers et même la sécurité traditionnelle.
24: Ici au Nord, souvent on a tendance à dire que les chefs d'État ne valorisent pas souvent le Nord et voient le président de la République circuler dans les rues librement et fièrement. Nous a rendu vraiment fiers.
25: Au fait, maintenant tu as loué une chambre. Le revenu maintenant, tes activités ne te permettent pas d'aller au moins prendre une boutique.
26: Je suis Ganigi. Nouvellement baptisé, comme vient de dire papa, c'est comme naître, c'est le nom de ma naissance que je suis venu acquérir, de celui de ma culture, j'accepte celui des blancs, mais il faut aussi promouvoir et valoriser sa culture.
27: Et ce ne sera pas la dernière fois, Niki, je reviendrai, j'espère. C'est magnifique, la culture est sublime, il y a plein de monde, c'est la grosse fête, les gens sont adorables. Et surtout, c'est que culturellement, c'est très riche et très, très impressionnant.

0: Voilà, vous venez de suivre le zapping de la rédaction et puis nous allons poursuivre avec la rubrique culturelle. Je suis déjà avec Ulrich Chabalot. Bonjour.
1: Bonjour Raoul, bonjour à tous.
0: Vous êtes déjà de retour de Niki puisque vous avez été notre envoyé spécial et on parle justement de cette actualité, la Ghana 2026, 3 jours de tradition, de ferveur et de rayonnement culturel à Niki, vous nous dites.
1: Oui, Raoul, si vous nous comptez pendant 3 jours, précisément du 25 à ce jeudi 27 août, la cité impériale de Niki a vibré au rythme de cette fête identitaire, de la sortie des tambours sacrés qui a donné le ton aux festivités, aux différentes cérémonies traditionnelles, en passant par le très attendu parcours rituel du Sinaboko, c'est-à-dire le roi de Niki. Les principales séquences de cette édition 2026 se sont déroulées dans une atmosphère de ferveur et de mobilisation populaire. Princes, bâtonnons, dignitaires, cavaliers, griots, communautés venues des différentes localités et visiteurs curieux ont répondu présents autour de l'empereur. Le parcours rituel marqué cette année par le passage sur 8 sites sacrés a constitué l'un des moments forts de la célébration. La fête s'est poursuivie avec les différentes manifestations culturelles avant de connaître son apothéose avec la cérémonie de Kaissi. Le tout sous le regard des autorités administratives et des forces mobilisées pour l'encadrement de l'événement. Au terme de ces 3 jours, Raoul, aucun incident majeur n'a été signalé, signe d'une organisation qui aura permis de concilier exigences traditionnelles, sécurité et affluence du public. Je vous propose de suivre, je veux dire, un extrait de l'ambiance qui a donné le ton de cette édition.

0: Voilà, Raoul Steve Gourocon, vous l'avez compris, une ferveur populaire autour de la sortie des tambours sacrés
1: Sacré, oui.
0: et qui ont résonné. Et on ne parle pas de tambour en milieu bâtonnou sans évoquer également la présence des trompettes.
1: Voilà, une édition appréciée, je dirais même très appréciée des participants, est déjà tournée vers le prochain rendez-vous.
0: Oui, on pourrait l'affirmer ainsi, Raoul Steve Gounoukom. Après ces 3 jours de célébration, l'heure, je veux dire, est désormais au bilan pour les participants. De nombreux visiteurs, délégations et acteurs de la fête repartent de Niki avec le sentiment d'avoir vécu une édition riche en couleurs, en traditions, mais également en émotions. Au-delà de la satisfaction, cette participation nourrit déjà les attentes pour les prochaines éditions, car la Gani ne se résume pas à 3 jours de festivités. Elle constitue, Raoul, un rendez-vous culturel majeur qui rassemble désormais les communautés bâtonnou, mais attire progressivement un public de plus en plus large, même au-delà des frontières du Bénin. Les témoignages recueillis sur place traduisent cette satisfaction et cette volonté de voir l'événement se consolider davantage au fil des années. Je vous invite à suivre respectivement les propos du maire de Péréré et ceux du ministre conseiller à l'agriculture, Biogera-Sakakina.
2: Comme vous l'avez constaté, nous avions vécu une très très belle journée de fête pour cette édition spéciale où le gouvernement a vraiment participé activement à l'organisation. C'est un sentiment de joie, c'est un sentiment, je dirais même, d'immense joie parce que l'organisation a été parfaite. Je peux, sans me tromper, dire que tout a été bien fait et que vous constatez, les princes sont bien habillés. La chorégraphie, elle est bonne. Le rituel, le parcours de l'empereur s'est bien passé. Il n'y a pas eu d'incident. Et là, c'est vraiment une réussite.
3: En ma qualité de prince de la cité impériale, nous avons accompagné les membres du gouvernement. Nous avons constaté qu'il y a une amélioration nette au niveau de l'organisation festive même. Nous estimons que, à travers cette réussite de cette année, que les autres éditions de la GANI qui viendront seront encore meilleures.
1: Ulrich Abalo, la Gani séduit au-delà des frontières et confirme son potentiel touristique.
0: Oui, Raoul Steve Gounoukon, la Gani attire également un public venu d'ailleurs. J'en parlais déjà, cette édition 2026 a permis à plusieurs visiteurs étrangers de découvrir, parfois pour la première fois, Niki, son histoire, ses traditions, mais également son patrimoine culturel. Une ouverture qui prend une dimension particulière alors que l'organisation de la fête bénéficie désormais d'une implication plus importante du gouvernement. Pour les acteurs du tourisme et de la culture, cette dynamique peut contribuer à mieux structurer l'accueil des visiteurs et à positionner progressivement Niki comme une véritable destination culturelle de référence dans le nord du Bénin. Parmi les visiteurs présents, les visiteurs étrangers bien entendu, j'ai rencontré sur place à Niki Olivier Yachi, il est touriste et photographe franco-espagnol. Selon lui, les temps forts de cette célébration l'obligent bien entendu à revenir à Niki. Il a d'ailleurs photographié, selon les propos qu'il nous a confiés, les scènes de la fête qu'il va garder jalousement sur lui. Il a échangé avec des acteurs et découvert bien de choses à Niki. On l'écoute pour avoir tous les détails.
4: C'est magnifique, je suis très impressionné. C'est pas ma première fois au Bénin, mais c'est ma première fois à Niki. Et ce sera pas la dernière fois à Niki, je reviendrai, j'espère. C'est magnifique, la culture est sublime, il y a plein de monde. C'est la grosse fête, les gens sont adorables. Et surtout, c'est que culturellement, c'est très riche, très très riche et très très impressionnant. Écoutez, j'ai eu la grande grande chance de pouvoir discuter avec le Premier ministre. J'ai eu un entretien avec lui pendant 1 heure, on a discuté. C'était absolument passionnant, un homme passionnant. Et j'ai eu aussi l'opportunité de voir le roi. Ça

0: attirer des visiteurs venus de différents horizons. Désormais, le regard est tourné vers la prochaine édition avec un défi, Raoul Steve Gounoukon, préserver l'authenticité de cette célébration tout en renforçant son rayonnement culturel et touristique.
1: Voilà. Tout sur la gagnée. Merci à vous, Ulrich Ballot. Nous allons maintenant poursuivre avec la une en deuxième livraison. Vous avez eu déjà la première livraison à 6 heures passées de 15 minutes. On va poursuivre maintenant avec Grace Kodo du CEFIMA qui est déjà installée. Bonjour Grace.
2: Bonjour à vous. Démarrons par le quotidien Maison Fraternité qui titre « Études universitaires au Bénin, le défi du choix de filière et de l'insertion professionnelle ». Lutte contre les stupéfiants du chanvre indien découvert à Savay. La nouvelle tribune, secteur bancaire de l'UEMOA, une progression de plus de 14% en 2025. Bénin, les démocrates suspendent 20 responsables pour indiscipline et sabotage. Le Télégramme, Conseil économique et social, la Cour constitutionnelle valide le nouveau règlement intérieur de l'institution. Lutte contre le terrorisme, le Bénin et les États-Unis réaffirment leur engagement sécuritaire. Les quatre vérités, opération de proximité et d'écoute du président de la République, Romuald Wadahi, passe de l'engagement à l'action. Conseil économique et social, le président Abdoulaye Bio Tchané lance sa tournée nationale depuis le Borgou. Et pour terminer, le Bénin intelligent. Gani 2026, Djogbenou reçoit les bénédictions de l'empereur de Niki. Développement du tourisme, Abomé mise sur son patrimoine royal.
1: Merci à Grace Kodo du CEFIMA. C'était la une en deuxième lecture. Nous allons retrouver maintenant Akilas Tako. C'est pour le rappel des titres qui ont meublé le bulletin matinal. Bonjour Akilas.
3: Raoul Steve Gounoukon, bonjour, bonjour à tous. Dans les titres du bulletin matinal, un mort, plusieurs blessés graves et d'importants dégâts matériels. C'est le bilan d'un accident de circulation survenu dans la soirée de ce jeudi à hauteur de Boko dans la commune de Ndali. Un camion revenant de Niki où se sont déroulées les festivités de la Gani 2026 s'est renversé alors qu'il transportait des cavaliers, des chevaux et autres passagers. Selon les informations du chef de l'arrondissement de Siraro, joint au téléphone par la rédaction, l'accident serait survenu alors lors d'une manœuvre de dépassement entre deux camions. Alidou Tamou Oroyoro était dans le bulletin matinal. Et pendant ce temps, le cancer du poumon figure parmi les cancers les plus redoutables dans le monde. C'est une maladie particulièrement préoccupante. Quelles sont les principales causes et quelles sont les mesures de prévention? Mariano Effior, pulmologue à l'hôpital d'instruction des armées de Paracuachia, était dans le 7 heures. Et puis, au chapitre éducation, nous sommes à quelques semaines de la rentrée scolaire 2026-2027 et l'heure est aux démarches administratives liées au transfert des élèves. L'opération est en cours au collège d'enseignement général Zongo de Paracou et pour obtenir le transfert d'un apprenant, les parents doivent fournir certaines pièces. Alain Tony, censeur adjoint du CG, Zongo était dans le secteur.
1: Voilà les titres qui ont meublé le bulletin matinal de l'information. Mesdames et messieurs, voilà qui vient mettre un terme à la matinale. La matinale, c'est la première partie du grand direct de l'information. Nous allons faire un tour au service commercial, mais ne raccrochez pas parce que tout à l'heure, à partir de 8 heures, vous suivez la transition avec un programme encore plus alléchant. 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Geoffroy Tollier est toujours manipulation technique. Socrate à Dantolé à la mise en ligne en direct sur Raoul Steve Gounoukon.
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0: Mesdames et messieurs, bonjour. Et si vous venez juste de nous rejoindre, sachez que vous êtes à l'écoute des programmes de Radio Fraternité Mettant de Parakou. C'est le grand direct de l'information. C'est la deuxième partie, la transition. Et justement, dans la transition, vous aurez plusieurs rubriques. D'abord, le fait de société. Nous allons nous intéresser à la rentrée scolaire. La rentrée scolaire, c'est encore quelques jours, quelques semaines, si vous voulez. Comment le couple peut-il s'organiser face aux exigences financières et familiales? Eh bien, c'est le thème que nous allons développer au cours de ce fait de société ce vendredi. Nous aurons un entretien. Nous allons vous proposer l'intégralité de l'entretien à nous accordé par le docteur Claude Gervais à Sogba. Il est enseignant-chercheur à la faculté d'agronomie de l'université de Parakou. On va s'intéresser avec lui au coton biologique au Bénin. Quel enjeu pour une agriculture durable? Et puis, vous aurez également un reportage focus. On va s'intéresser au patrimoine vestimentaire et parler justement de la découverte du taco, l'une des tenues phares de la Ghani. Voilà, mesdames et messieurs, pour le menu de la transition.
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0: En studio ce matin, je suis avec Noël Aoudou qui est déjà installé. Bonjour.
2: Bonjour Raoul, c'est Steve Gounoukouan.
0: Oui, en face de vous, Karine Degui, bonjour.
3: Bonjour Raoul, Steve Gounoukouan.
0: Rentrée scolaire, comment le couple peut-il s'organiser face, bien entendu, aux exigences financières et familiales? C'est le thème que nous allons développer ce matin. Vous le savez, à l'approche de la rentrée scolaire, les familles sont confrontées à une période particulièrement exigeante. Frais de scolarité, fourniture, uniforme, chaussures, transport, logement, pourquoi pas. Dans certains cas, les dépenses en tout cas s'accumulent et peuvent rapidement mettre à rude épreuve le budget familial. Pour les couples, cette période constitue également un véritable exercice d'organisation. Comment justement repartir les responsabilités financières et faut-il anticiper les dépenses scolaires plusieurs mois à l'avance? Comment éviter que les difficultés économiques ne deviennent une source de tension ou de conflit au sein du couple? Et surtout, comment concilier les exigences de la rentrée avec les autres charges du foyer qui sont toujours là? Eh bien, mes débatteurs vont répondre à ces différentes préoccupations. D'abord, je commence par Karine Degui. Karine, comment le couple peut-il mieux s'organiser pour faire face aux exigences financières et familiales de la rentrée sans compromettre l'équilibre du foyer?
3: Merci à vous, Raoul Tigounoukan. La rentrée scolaire doit être considérée comme une responsabilité commune, selon moi. Les frais liés à l'achat des fournitures, au paiement de la contribution, etc., ne doivent pas reposer sur une seule personne. Et s'entendre sur comment est-ce que chacun doit participer de son côté pour pouvoir faire face à ces différentes charges devrait être la priorité, et ce même depuis que les enfants ont pris les vacances. Attendre la rentrée pour commencer à se mettre une pression accrue pour dire on doit acquitter à ce devoir là, c'est se mettre une corde à son cou, comme on le dit. Donc, selon moi, il faut vraiment anticiper. C'est vrai que c'est pas facile d'anticiper. Quand on dit anticiper, on se dit, mais les gens vivent au jour le jour. Comment est-ce qu'on peut anticiper alors sur...
0: Parfois, ça peut être difficile si vous n'avez pas les moyens anticiper.
3: Oui, ça peut être très difficile. Mais je pense qu'avec une certaine organisation, on peut y arriver. Même avec les maigres moyens. Quand on dit anticiper, ça ne veut pas forcément dire vous pouvez acheter 2 paquets de cahiers déjà. Non, cela veut dire que même si c'est 150 francs que vous avez, vous pouvez acheter déjà un paquet de 100 pages déjà déposées.
0: Oui.
3: Ça va finir par suffire à la fin. Mais attendre déjà que ça soit à la fin août ou bien déjà début septembre, même c'est le jour de la rentrée, que vous allez voir beaucoup de parents, ils sont stressés. Vous les voyez même sur la moto, en route, ils parlent seuls, ils font la main. Il faut savoir vraiment que...
0: Il est acculé.
3: Et à la maison, c'est pas facile. Et si jamais les enfants font c'est eux qui prennent les balles perdues, comme on le dit. Parce qu'on le dit, mais... Moi, je suis en train de déposer sur vous, vous êtes rentré et vous êtes là, mon kiki.
0: Surtout s'il y a eu des échecs.
3: C'est encore plus compliqué. Les parents vont vous chanter cela comme ça, juste ça, mais tu vas même regretter même d'avoir échoué. D'accord. Donc, pour moi, vraiment, il faut anticiper pour vraiment réussir à s'en sortir pendant cette période-là.
0: Alors, Noël Aoudou, vous êtes père de famille, vous avez des enfants à charge. Quand la rentrée vient comme ça... Comment vous vous retrouvez? Parce qu'on sait que... Comment vous vous organisez, j'allais dire. On sait que ce n'est pas facile. Karine l'a rappelé. Parce qu'il faut en même temps continuer à faire face aux charges de la famille. On doit manger matin, midi et soir. Il y a des problèmes de santé qui peuvent survenir. Mais il y a aussi la rentrée qui constitue un casse-tête. Surtout si vous avez des enfants au privé. Comment vous vous y prenez?
2: Vous savez... Moi, personnellement, si je veux prendre mon cas, il faut anticiper, tel qu'elle est en train de dire.
0: Oui.
2: Lorsqu'on dit il faut anticiper, d'aucuns disent on vit au jour le jour. Quand vous mangez, vous devez manger, vous devez boire. Alors, quand on dit d'anticiper, tel qu'elle a dit, ce n'est pas dit qu'il faut acheter deux paquets en même temps. C'est pas un paquet, non. Un cahier, c'est déjà important. Un bic.
0: Un cahier.
2: Un cahier, un seul.
0: Ça, c'est autour de 200, hein? 100, 200.
2: 150.
0: 150,
3: 200, oui. Ça dépend de combien de pages.
2: Voilà, de combien de pages.
0: Et, quand et à quelle période il faut le faire? Est-ce que c'est au lendemain de la première, de la rentrée?
2: Même.
0: Juste après une rentrée, vous commencez pas à préparer la prochaine rentrée, c'est ça?
2: Merci. Vous commencez pas à préparer la prochaine rentrée. Après cette rentrée-là, par exemple. Les enfants sont allés à l'école. Ils ont les fournitures, vous êtes arrangés, ils ont eu les fournitures, tout le monde est à l'école. Quand vous sortez, selon moi, quand vous sortez, vous allez acheter quelque chose, c'est du riz, vous avez acheté, c'est du macaroni, c'est quoi vous avez acheté, c'est les yams, il reste 200 francs, il reste 300 francs. Profitez pour acheter quelque chose pour l'éducation.
0: Ça fait des crayons.
2: Des crayons, des gommes.
0: Et vous déposez.
2: Vous venez, vous avez un buffet ou bien vous avez quelque part quand même où mettre...
0: À la maison.
2: À la maison. Et vous venez là, vous déposez comme si vous avez même oublié. Et chaque jour que Dieu fait, vous sortez, c'est-à-dire, il faut que l'éducation de vos enfants soit dans votre tête. Que les enfants doivent aller à l'école. Et même, vous voyez, les enfants vont à l'école parfois après 3-4 mois. Et ils viennent là, papa, mon cahier est fini. Et papa, mon bic est fini. Et maman, des trucs comme ça. Là. Il faut rapidement régler ça. Ce n'est pas dit, bon, attends d'abord quand j'aurai de l'argent. Mais il vient imprévu comme ça, vous ne savez pas, il vient vous dire que le cahier est fini. Et vous n'avez pas l'argent. Or, si vous anticipez, bon, vous rapidement là, vous mettez la main. Et dans vos trucs là, dans vos lieux de dépôt, et vous sortez le cahier, vous lui donnez ça, et c'est terminé. Mais quand vous n'anticipez pas, vous avez des problèmes. Un père de famille doit à tout moment, à n'importe quel moment là, il doit pouvoir acheter des fournitures de ses enfants. À chaque moment, je n'ai pas dit j'attends la rentrée, hein, ou bien les enfants sont déjà partis. Non.
0: Noël Aoudou, on vous comprend, on sait que. C'est une très belle proposition que vous êtes en train de faire. Mais il se fait que certains parents vous disent qu'ils ont du mal à gérer le quotidien. C'est-à-dire qu'il s'est levé, par exemple, il a une famille et c'est peut-être 1000 francs qui est dans sa poche ou 1500 ou 2000, je dis quelque chose comme ça. Et quand il fait un peu le point de ce qu'ils doivent manger le matin, à midi et le soir, il ne commence pas à réfléchir. Est-ce que dans ces conditions, il peut penser à épargner? Est-ce qu'il peut penser à mettre quelque chose de côté?
2: Je vous dis, monsieur Raoul, et Raoul Dumain, vous savez, sur cette planète terrestre-là, il n'y a pas cette personne-là qui va dire, lui, il cherche, il ne trouve pas. Depuis que le monde est monde, on dit, la bouche qui est fendue là, ne manque jamais ce qu'il faut mettre dedans. Mais quand vous avez...
0: Même si ce n'est pas facile.
2: Même si ce n'est pas facile. Quand vous avez 1000 francs, essayez de répartir 1000 francs. Et vivez la vie de 1000 francs. Vous avez 1000 francs. Et vous voulez... Comment... Il faut voir avec 1000 francs ce qu'on peut faire.
0: Donc il faut faire la politique de ses moyens.
2: De ses moyens.
0: Il y a aussi ça.
2: Quand vous avez 1000 francs le matin, achetez un kilo de du haricot là. Et quand vous avez du haricot, regardez, ça dépend hein, si vous êtes 5 dedans, 6 dedans. Peut-être vous pouvez manger à midi et encore le soir. Voyez combien ça coûte. Donc, 150 francs dedans là. 150 francs dedans, dans 1000 francs là.
0: Oui.
2: Achetez un cahier.
0: D'accord. Alors, je reste encore avec vous avant de retrouver Karine Djegui. Noël Aoudou, est-ce qu'il est préférable de prévoir, par exemple, une épargne scolaire tout au long de l'année? C'est-à-dire que vous avez une caisse dans laquelle vous mettez quelque chose tout au long de l'année pour la prochaine rentrée scolaire.
2: C'est bon, mais difficile.
0: Pourquoi?
2: C'est bon, mais difficile. Lorsque vous épargnez de l'argent... Et dans une caisse, à n'importe quel moment, les problèmes peuvent venir. Et les problèmes peuvent venir. Et vous serez obligé de mettre la main dans cette caisse-là. C'est votre caisse. Ce n'est pas une banque où bon, on dit c'est bloqué.
0: Non, pas forcément à la maison.
2: À la maison. Bon, pas forcément.
0: Ça peut être dans une institution.
2: Dans une institution financière. Bancaire, d'accord. Oui. Et tout ça là. Je dis, c'est difficile.
0: C'est difficile.
2: Mmh. Mais
0: donc vous préconisez votre méthode.
2: Voilà, je préfère ma méthode là que de dire
0: d'accord.
2: Mettre de l'argent, des trucs. Non, non, non.
0: D'accord.
2: C'est difficile.
0: On va quand même permettre aux auditeurs d'intervenir dans quelques minutes. Alors, Karine Djegui, et comment répartir les dépenses entre les deux conjoints? La question m'intéresse. Et lorsque les revenus sont différents, je suppose que Karine est maîtresse d'école et moi je suis directeur. Quand je prends, si nous sommes un couple, ça suppose qu'on n'a pas, il y a une différence entre les salaires. Mmh. Alors comment répartir cela? Parce que parfois ça devient très compliqué. On a vu beaucoup de couples où la femme a un salaire, l'homme a un salaire, mais il se fait que c'est l'homme qui fait face seul aux charges. Et lorsque la rentrée arrive, et comment cela doit être organisé dans un couple?
3: Vous avez raison. D'abord, il faut dire que moi, par exemple, je ne suis pas pour le 50-50 dans le couple, comme les gens le disent. Comme vous l'avez dit, hein, ça arrive même des fois. Même
0: pourquoi où vous n'êtes pas pour?
3: Je ne suis pas pour. Pourquoi? Parce que je ne conçois pas le fait que nous faisons les dépenses à part égale. Ce n'est pas normal. Finalement...
0: C'est la parité, non? La parité, mais, c'est aussi la parité dans les dépenses.
3: Non, ce n'est pas dans les dépenses. Il faudrait qu'il assume vraiment ses responsabilités. Moi, j'apporte ma contribution, mais je ne fais pas de la parité, comme vous le dites. Pourquoi? Parce que, comme je l'ai dit plusieurs fois déjà sur ce plateau, c'est vrai qu'on trouve que la femme dans le couple ne contribue pas financièrement en termes de finances dans le foyer, mais elle contribue également à sa manière. Quand la rentrée approche ainsi, même si on dit que c'est papa seul qui achète par exemple les fournitures scolaires, la tenue kaki, bon, parfois même encore c'est lui qui paye encore les frais de couture et etc. Mais le matin par exemple, s'il faut faire la gamelle de l'enfant, il faut lui cuisiner quelque chose. Beaucoup plus c'est maman, même si on dit que papa donne la popote, maman ajoute quelque chose. Les chaussures pour les enfants, maman apporte quelque chose. La crème, vous connaissez les enfants par exemple au cours primaire où il n'a pas de crème, mais c'est le matin, c'est à 7h30 là, il va dire maman ma crème est finie. Ensuite, papa même n'est même plus là. C'est maman qui donne son argent pour dire ah, achetons, va acheter cela. Donc, selon moi, chacun contribue d'une façon à une autre, hein, à l'achat ou bien à la bonne marche du couple en cette période de rentrée qui s'approche. Donc, chacun contribue à sa manière. Et le 50-50, ça ne marche pas. Parce que moi, je connais un couple, par exemple, où madame est à 500 000, monsieur est à 1 million. Mais le monsieur exige qu'on fasse 50-50. Est-ce que c'est normal? quand on fait 50-50, il y a quelqu'un toujours qui est défavorisé. Mais lui dit non, mais c'est comme ça, ça marche chez moi. Bon, c'est comme ça ou c'est pas ça. Voilà, à toi de choisir.
0: Ça veut dire, selon vous, dans le couple, celui qui gagne plus dépense plus. Et si c'est fait que c'est la femme qui gagne plus, à supposer que c'est l'inverse. Pardon. Où c'est la femme qui gagne, je dis quelque chose, 500 000 et l'homme est à 200 000 par exemple.
3: C'est pour cela que je dis, moi, le 50-50, je n'y adhère
0: pas. Non, mais est-ce qu'elle ne doit pas dépenser plus
3: c'est ça,
0: parce que
3: je
0: fait qu'elle
3: oui,
0: a plus d'argent?
3: Oui, j'y arrive. Le 50-50, d'abord, moi, je ne suis pas pour. Mais les contributions de chacun, ça engage. Je sors par exemple, madame sort par exemple, elle vend quelque chose, elle achète, elle amène à la maison, c'est pour le bien du couple, c'est pas parce que...
0: Karine, si vous permettez, beaucoup estiment que les femmes mettent beaucoup plus d'argent dans les cheveux, dans les pagnes, les chaussures, les parures, et donc, et ça fait que c'est souvent difficile pour la femme de répondre à ses exigences. Que répondez-vous?
3: C'est faux.
0: Ceux qui le pensent.
3: C'est vrai qu'elle dépense son bien-être, mais elle sort également de l'argent pour les autres charges du foyer.
0: Noël Aoudou, que répondez-vous?
2: Non,
0: vous partagez son avis?
2: Non, vous savez, quand elle parle du 50-50, dont je dis même non. 50-50, non. Ça peut être au niveau de la femme, ça peut être du 75, même 25.
0: 75-25.
2: Oui. Ça peut venir comme ça. Mais ce n'est pas parce que vous gagnez de l'argent, et vous êtes ma femme, vous gagnez de l'argent plus que moi, que vous n'allez pas dépenser. Nous ne sommes pas unis pour. C'est pas un concours.
3: Non.
2: Nous ne sommes pas là. Ce n'est pas un concours. Dit, bon, celui qui aura plus d'argent est premier ici. Non, ce n'est pas un concours. Si, madame, c'est vous qui avez l'argent.
0: Non, ce qu'elle explique, c'est que si vous êtes le chef du foyer, ce statut vous oblige, vous exige de vous que vous fassiez les dépenses.
2: Si vous êtes le père de famille et que vous avez
0: c'est
2: les
0: vous
2: moyens,
0: qui assumer votre
2: c'est
0: responsabilité.
2: Vous qui devez assumer votre responsabilité.
0: Même si vous avez un petit salaire.
2: Oui, même si vous avez un petit salaire, c'est vous qui devait assumer, d'accord, mais si ça ne suffit pas, elle n'est pas venue vous regarder, non? Non, elle n'est pas venue vous regarder, non, elle est venue aussi pour faire quelque chose, hein? Elle est venue pour la vie normale d'un couple.
0: D'accord. Nous allons, si vous permettez, faire un tour en ville pour retrouver un ou deux auditeurs qui veulent bien intervenir dans ce débat fait de société. On parle de la rentrée scolaire. Comment le couple peut-il s'organiser face aux exigences financières et familiales? 01 44 70 44 44. C'est le numéro à composer si vous avez envie de participer à cette émission. Alors, Noël Aoudou.
2: Oui. Vous savez, là, il faut faire très très attention. Même ces trucs de cheveux, chaussures, consorts, il faut faire attention. Quand vous constatez, si la femme constate que déjà, en faisant cheveux, les chaussures, consorts, le couple ne peut pas bien vivre, il faut faire attention.
0: Oui.
2: Et elle doit pouvoir arrêter.
0: D'accord, on va prendre l'auditeur qui est venu. Intervenant Annie, bonjour. Veuillez vous présenter. Pardon? Nous vous écoutons.
1: Alors, moi, le simple affaire, là, il faudrait bien que tous les deux, étant donné que les parents se sont mis à faire des enfants, ça voudrait dire que la charge est à la portée des deux. Donc, pour moi seulement, la femme va participer, à son niveau. Donc, là, c'est pour le bien et pour la famille aussi. Est-ce que vous me comprenez?
0: Oui.
1: Maintenant, vous voyez, les enfants, ils sont vraiment prêts à pouvoir les parents. Donc, c'est une obligation voilà, de pouvoir aussi écouter les enfants. Donc, vraiment, merci beaucoup et bonne émission à vous.
0: D'accord. Alors, on va revenir en studio. S'il n'y a pas un autre intervenant, l'intervenant estime que la charge doit être à la portée des deux. un autre qui s'est également installé. Bonjour.
4: Bonjour, monsieur Marie.
0: Oui, veuillez vous présenter.
4: Dasui Dominique.
0: Dasui Dominique. Oui. Vous êtes en direct.
4: Bien, moi, ce que je dis toujours, que Dieu nous donne notre femme. Si Dieu te donne ta femme, tu n'as pas de soucis. Elle connaît même avant toi ce qu'elle doit faire à des moments donnés. Ce que moi je vais dire, quand moi j'avais des enfants en charge, je n'ai pas une période d'achat de fournitures. Permanemment, j'ai des fournitures avec moi. Permanemment, je dis, puisque à chaque fois que je sors, j'ai le moyen, je paie ce que je dois payer. Donc, permanemment, moi, j'ai des paniers, j'ai toutes les fournitures avec moi jusqu'à la fin d'année et jusqu'à la rentrée. Donc, moi, je conseille aux parents où nous sommes de ne pas attendre un moment pour payer les fournitures. Il faut toujours improviser pour faire pour que le carton là ne soit jamais vide.
0: D'accord. On vous a compris, Dasui Dominique. Merci pour votre appel. Voilà, on va s'arrêter là pour les deux appelants. On a permis quand même à deux auditeurs d'intervenir en direct. Dasui Dominique, qui estime que Dieu vous donne votre femme. C'est sûr que la femme a été pour beaucoup, pour lui. Et il estime également qu'il faut faire des stocks qui vont au-delà d'une rentrée scolaire. Voilà. Noël Aoulou.
2: C'est ce que j'avais proposé. À n'importe quel moment, vous devez acheter les fournitures.
0: Dès que vous avez les moyens,
2: vous achetez.
0: Et vous déposez.
2: Vous déposez. Et ça ne pourrit pas. Ça ne pourrit pas, c'est bon. Il faut acheter. Et ce qu'il a, vous voyez, il est revenu là-dessus, c'est très bien. Et là où il dit que Dieu vous donne votre femme. D'accord? C'est pas parce qu'il est dit, c'est l'homme est le chef de la famille, que bon, si. Il est chef de famille, mais j'ai les moyens. La femme a les moyens. Elle dit non, moi, c'est quoi? S'il ne donne pas, je ne fais pas. Je ne veux pas préparer. Non, ce n'est pas bien. C'est vos enfants, c'est votre mari.
0: Alors, d'autres membres de la famille peuvent intervenir ou on peut faire travailler aussi des enfants pour contribuer à cela?
2: Non, s'ils travaillent.
0: Je parle des vacances.
2: Oui, si, pourquoi pas? Pourquoi pas? Si les enfants, pendant les vacances, si déjà ils peuvent faire quelque chose, on leur apprend à faire quelque chose pour contribuer. Ce n'est pas avec force, hein, c'est vraiment, c'est technique.
0: Et dans la famille, d'autres parents peuvent vous aider?
2: Pourquoi pas? Si d'autres parents ont les moyens, ils peuvent aider. Ça, il n'y a pas de problème là. Il faut faire très très attention à dire que c'est l'homme qui doit. Non.
0: D'accord. Et Karine Djegui, pour finir?
3: Pour finir, moi je dirais simplement qu'il faut anticiper et les charges liées à l'achat des fournitures, en tout cas tout ce qui concerne la rentrée scolaire, revient aux deux partenaires dans le couple.
0: Voilà. La charge pour la rentrée scolaire, comment le couple peut-il s'organiser face aux exigences financières et familiales? Eh bien, c'est le thème que nous avons développé ce vendredi dans le fait de société. J'ai reçu Noël Aoudou, j'ai reçu également Karine Djegui. Omak, une courte pause et on revient juste après.
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0: Au Bénin, le coton constitue l'une des principales filières agricoles et un important levier de développement économique, mais face aux enjeux liés à la préservation de l'environnement et à la réduction de l'usage de produits chimiques, le coton biologique apparaît comme une alternative de plus en plus intéressante pour promouvoir une agriculture durable. Quels sont réellement les enjeux de développement de la filière coton biologique au Bénin? Quels avantages offre-t-elle aux producteurs et à l'environnement? Dr Claude Gervais Assogba, maître de conférence en agro-anthropologie, enseignant-chercheur à la faculté d'agronomie de l'Université de Parakou, répond à ces préoccupations.
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0: Docteur Claude Gervais Assogba, bonjour.
11: Bonjour, monsieur le journaliste.
0: Avec vous, on s'intéresse à la production du coton biologique au Bénin, ses enjeux, les opportunités et les perspectives pour une agriculture durable. D'abord, qu'entend-on exactement par coton biologique?
11: Merci, monsieur le journaliste. Je vais commencer par faire une clarification conceptuelle, parce qu'il y a souvent un flou autour où on a tendance à confondre le naturel au biologique. Et c'est un élément très important de clarification. D'abord, comme vous le savez, le coton, on va dire que c'est une spéculation. Le coton, c'est un produit. Le coton, c'est une fibre qu'on utilise dans l'industrie textile. Le coton, c'est aussi une plante qui se cultive. Et donc, à partir de là, il y a tout un élément, des facteurs de production, un ensemble de choses qu'il faut faire par rapport à la production de coton. Et donc, quand on parle maintenant de coton biologique, il y a un mot très important qui est le bio. Et là, quand on dit bio, simplement, il faut entendre par là le bio certifié. Et quand on parle de bio certifié, c'est qu'un cas de charge. Donc en fait, le bio ou bien le biologique, c'est une marque déposée. Sa production suit un certain nombre de cahiers de charge, des standards, et qui est destiné à un marché précis. Et donc, quand on prend cette distinction-là, je crois qu'elle est fondamentale, la question de la certification. Donc le coton biologique, c'est un coton, comme vous le savez, comme l'autre coton, mais qu'ici, ce coton-là est certifié et donc produit sans utilisation de produits chimiques de synthèse. Et là, j'insiste sur synthèse parce qu'il y a aussi une confusion qui se fait. Dans la production de coton, on utilise l'huile de lime, mais l'huile de lime est un produit chimique, sauf que ce n'est pas un produit synthétisé, ce n'est pas un produit synthétique. Et donc, avec le coton biologique, on va utiliser des produits non synthétiques. On ne va pas utiliser des engrais minéraux, on va remplacer ça par les biofertilisants. On ne va pas utiliser les pesticides chimiques, mais on va les remplacer par ce qu'on appelle les biopesticides. On ne va pas utiliser d'herbicides. Et donc, il y a un certain nombre de pratiques très, très importantes. Alors, j'allais dire aussi, le bio, dans sa production, ça appelle un élément très important et qui le distingue aussi du naturel. Quand vous produisez du bio, par exemple, et vous n'apportez pas des éléments fertilisants, quand vous ne restituez pas au sol ce que vous lui prélevez, c'est que vous ne faites pas du bio. Donc, pour me résumer, le bio, le coton bio, c'est ce coton-là, cette fibre qui est produite, mais selon un cahier de charges spécifique en agriculture biologique.
0: Alors, en quoi le coton biologique se distingue-t-il du coton conventionnel?
11: Beaucoup d'éléments, et ça m'amène à commencer aussi par une clarification conceptuelle. On va parler de système de production. On dira le système de production à base de coton conventionnel, le système de production à base de coton bio. Alors, un système de production, c'est en fait un ensemble de facteurs de production que l'on combine pour produire des végétaux et des animaux en vue de répondre aux objectifs du producteur qui peuvent être des objectifs de production. Je veux produire pour le marché, je veux produire pour l'alimentation domestique, mais aussi des objectifs de reproduction sociale. C'est-à-dire que ce n'est pas simplement la question de produire pour manger, mais il faut aussi que l'unité domestique de production puisse se perpétuer. Et donc, quand on prend un système de production, c'est qu'on a les facteurs de production. Ces facteurs de production, c'est par exemple, c'est la terre, ce sont les intrants, on va parler des semences, on va parler de la main d'œuvre, qui peut être la main d'œuvre familiale, la main d'œuvre salariée ou l'entraide. Et on va parler de système de culture, c'est important. Et là, on a les cultures que l'on produit. Et là, on a aussi ce qu'on appelle les techniques culturelles. Je reviendrai là-dessus. C'est important, ça, clarifier parce que la différence qu'il faut faire entre ces deux cotons-là prend appui sur cette clarification. Ça dit simplement quoi? Prenons les facteurs de production. Avec le coton qu'on vend est biologique, la manière dont on traite le sol, ce n'est pas de la même manière que dans le cadre du coton conventionnel. Déjà, le choix de la parcelle. Il faut aller choisir des parcelles qui se trouvent en amont des parcelles conventionnelles pour qu'avec le drainage, il ne faut pas que les engrais minéraux utilisés dans une parcelle conventionnelle puissent aller dans une parcelle biologique. Quand on va prendre les intrants, par exemple, les engrais, ce ne sera pas des engrais minéraux, mais on va les remplacer par des biofertilisants, du compost, de la matière organique, du fumier, etc., etc. Quand on va prendre la gestion des ravageurs, c'est important. Alors que dans le mode conventionnel, c'est un traitement d'abord calendaire et vous utilisez des pesticides chimiques de synthèse. Dans le cadre de la production biologique, le producteur il est obligé de connaître tous les ravageurs qui sont dans son champ. Donc, on parle de l'agro-écosystème parce que dans un même champ, Dieu sait faire ces choses. On a des insectes qui attaquent votre culture, mais dans le même temps, il y a des insectes qui attaquent les ennemis de votre culture. Et donc, le producteur va les appeler et en font par exemple, si on tombe bien, les amis du producteur. Et donc, le producteur doit connaître tous ces ravageurs-là. Cela appelle à quoi? À une connaissance de son environnement, de son champ, de tous les insectes qui gravitent, ce qui n'est pas forcément la même chose que le coton conventionnel. Et il y a ce qu'on appelle la rotation. Et le producteur est obligé d'adopter une rotation qui intègre des légumineuses. Donc, dans le cadre du coton purement conventionnel, vous pouvez voir coton, coton, coton sur le même champ, peut-être pendant 3-4 ans, alors que par rapport au coton biologique, quand vous mettez du coton, ce qui peut venir après peut être du maïs. Après, vous pouvez avoir du niébé. Après, vous pouvez aussi avoir du coton. Donc, il faut systématiquement intégrer les légumineuses parce que les légumineuses ont cette vertu de fixer l'azote de l'air pour enrichir le sol. Donc, ça remplace, si vous voulez, les engrais. Un élément important, c'est qu'avec la production de coton biologique, comme l'agriculture biologique en général, il n'y a pas l'agriculture sur brûlis. On ne brûle pas. On ne brûle pas parce que d'abord, la matière organique, c'est ça qui est à valoriser. Et l'autre chose, c'est la dégradation de la matière organique qui donne des éléments fertilisants à la culture. Mais cette matière organique est dégradée par ce qu'on appelle la pédofaune. Ça veut dire que les vers de terre, les petits insectes dans le sol, quand vous mettez le feu, vous tuez tout cela. Et donc, vous serez obligé d'apporter des engrais minéraux. Et il y a ce qu'on appelle aussi l'association culturelle. Vous voyez, quand par exemple, vous allez pulvériser votre champ, vous ne pouvez pas y associer des produits vivriers. Alors qu'avec le coton biologique, avec l'agriculture biologique, parce que vous ne pouvez pas utiliser des produits chimiques de synthèse, vous pouvez associer dans votre champ au coton des produits comme le niébé, comme le gombo, comme l'arachide, etc.
2: Il y
11: a cette possibilité. Et c'est même recommandé. C'est l'une des manières les plus intéressantes, importantes de pouvoir gérer et la fertilité et les ravageurs.
2: Quelle est la situation actuelle quand on parle de la production du coton biologique au Bénin?
11: Ok, on ne peut pas parler de la situation de la production de coton biologique au Bénin sans parler de celle du coton conventionnel. Il faut dire tout de go. C'est à peine 1%. Le coton biologique, l'agriculture biologique représente à peine 1%. Mais quand on prend le coton biologique de manière spécifique, ça se retrouve dans certaines zones comme, prenons Zou, Djidja par exemple. Djidja est une grande zone productrice de coton biologique. vous avez Setor, et vous avez Aklampa dans les collines, et vous avez Baninkwara, vous avez plein de communes dans la zone de l'Alibori, dans la zone du Bogou. Et quand vous allez aussi vers la Takora, il y a même des projets qui ont été mis en œuvre autour du parc de la Pendjari, axé sur la production du coton biologique. Mais un élément très important, c'est que les femmes sont très impliquées dans cette production. Parce que du moment où on n'utilise pas des produits chimiques de synthèse, on estime que ce n'est pas nocif pour la femme. Et elle est impliquée dans cette production.
0: Vous avez fait certainement des études dans ce type de production. Parlez-nous-en.
11: Beaucoup d'études d'abord par rapport à la question de la rentabilité. Un reproche qui est souvent fait à l'agriculture biologique, au coton biologique, c'est de ne pas pouvoir être aussi rentable que le conventionnel. On dira la même chose par rapport aux légumes, par rapport aux tomates, si bien que les gens ne sont pas prêts à les consommer. Mais ce n'est pas toujours vrai. C'est vrai que d'un point de vue rendement, on dit tout de suite que le conventionnel emporte là-dessus. Mais c'est normal. En définitive, tout est minéraux. Quand on prend la position conventionnelle, les engrais minéraux sont déjà là. C'est comme si c'était des vitamines qu'on nous donnait. C'est comme si on nous faisait une injection. Ça va directement dans le sang. C'est ce que ça veut dire l'engrais minéral. Alors que l'engrais organique, c'est un peu comme si c'est l'aliment. On dit que ton aliment soit ton médicament. Donc il faut manger. Ça va rentrer dans le ventre, ça va se transformer, ça prend du temps. Et donc, quand on veut avoir tout de suite, on dit, bon voilà, il faut aller avec le conventionnel. Donc, on va dire peut-être que le rendement, globalement, peut l'emporter. Mais quand on entre dans le compte d'exploitation, on se rend compte que mais le bio l'emporte sur beaucoup de choses. Un exemple, parce que vous arrivez à bien régénérer votre sol, ça se trouve plus apte à pouvoir rendre. Première chose, deuxième chose, il y a certains coûts comme l'utilisation des engrais chimiques, des engrais minéraux, etc. Tout ça. Ces éléments-là, quand on les intègre parfois dans le compte d'exploitation, on se rend compte que ça essaie de compenser un peu ce que l'on perd de l'autre côté. Et un élément aussi important, c'est ce qu'on appelle le premium. Ça veut dire que si votre coton conventionnel, on l'achetait à 300 francs, le bio a un premium de disons de 20%. Ça veut dire que si on l'achète à 300 francs là-bas, on va peut-être l'acheter ici à 320 francs. Ce qui fait qu'au finish, ça essaie de compenser un peu ces éléments-là. Et donc, des études sur la question de la biodiversité, pouvoir régénérer le sol, donner la vie au sol, ce sont des éléments, des recherches qui ont été faites, qui ont prouvé quand même que le bio participe véritablement à la question de la biodiversité. Un élément que l'on puisse observer, même sans recherche, ce sont les questions d'intoxication. Et il est déjà arrivé plusieurs fois dans notre pays que dans des zones de production de coton, qu'on ait entendu que toute une famille a été décimée parce que le pesticide a été conservé au magasin, ça s'est répandu dans le maïs, on a préparé, les gens ont mangé, toute une famille a été décimée. On voit les questions d'intoxication. Et les gens le savent. Les producteurs estiment que la femme ne produit pas véritablement du coton conventionnel. Si elle a une parcelle, elle dit, elle confie à d'autres personnes. Pourquoi? Parce qu'ils savent, les gens savent que le produit chimique de synthèse ne fait pas du bien à l'organisme. La question d'endosulfant ici, qui a fait l'objet de longues luttes, qui a été bannie, vous voyez, on a retrouvé dans les cours d'eau, dans les sédiments, dans les cours d'eau, des résidus de pesticides qui ont été bannis il y a longtemps, DDT par exemple. Des études ont été menées dans la zone de la Pendjari, dans le cours d'eau de Pendjari, où les animaux viennent s'abreuver. On se rend compte que ces eaux-là sont polluées. Et donc, le coton biologique, de ce point de vue, apporte quand même des éléments positifs. Le débat demeure en ce sens où on cherche à savoir si le bio peut nourrir le monde. Et là, c'est que ça fait débat parce qu'il y a beaucoup d'enjeux, il y a beaucoup d'éléments qui entrent en ligne de compte, beaucoup de défis.
0: Quels sont finalement les avantages du coton biologique pour les producteurs?
11: Le premier avantage, on dirait tout de suite sanité, mais on peut même dire économique. Parce qu'encore une chose, le bio, c'est une marque déposée, comme je le disais. Et donc, ce sont des gens qui se mettent ensemble pour dire, pour telle raison, je préfère acheter tel produit. Et parce que je vais acheter ce produit-là, je donne un plus à ça. Je suis prêt à payer davantage. Et c'est un peu comme ça. Et donc, voici les exigences. Et là, il faut que quelqu'un vienne me prouver. Il faut que vous puissiez me prouver que ce que vous m'offrez là répond à ce que je veux. Mais si le consommateur est très, très loin du producteur, s'il ne peut pas descendre il faut que quelqu'un puisse assurer cette confiance-là. Et c'est là la question de la certification. Et donc, quand on produit, c'est pour vendre sur un marché et c'est parce que le marché propose quelque chose. Et donc, un producteur n'a pas peut-être systématiquement intérêt à aller produire, fournir davantage d'efforts s'il n'y a pas un retour. Et donc, le premier avantage, il est économique. Il y a un avantage économique pour la simple raison qu'il y a les questions de premium. C'est un marché qui recherche un produit et vous pouvez aussi vous faire de l'argent. Il y a un avantage sanitaire, certes, et c'est ça qu'on met souvent devant. Mais je voudrais que l'on comprenne aussi que celui qui fait du bio, il veut quand même avoir de l'argent. Et avantage sanitaire d'abord pour le producteur. On va pulvériser, on va utiliser des pulvérisateurs, le vent va changer de direction. Il y a des études qui ont été menées où après pulvérisation, les gens ressentent des démangeaisons, des maux de tête, beaucoup de choses. Et donc, il y a un avantage sanitaire d'abord pour le producteur lui-même et pour le consommateur. C'est vraiment important. Il y a, d'un point de vue nutritionnel aussi, la sécurité des aliments. Je crois que ce sont des avantages qu'on peut avoir par rapport au coton bio.
0: Quand on observe le cas du Bénin, on constate que chaque année, le pays injecte des milliards dans les engrais chimiques que vous avez appelés de synthèse. Pendant qu'on prône la lutte contre la préservation de notre environnement, est-ce que ça ne contraste pas? Est-ce que finalement, on ne peut pas voir la formule, la stratégie à adopter de sorte à commencer par injecter un peu de milliards aussi dans les engrais organiques?
11: Ah, vous avez entièrement raison. Et la question qu'on peut se poser, si on était à la place des gouvernants, on ferait quoi? Juste une petite réflexion avant de revenir à la question. On dit que le développement durable, c'est ce développement-là qui vise à la satisfaction des besoins du présent, tout en préservant ou en garantissant aux générations futures qu'elles seront dans de bonnes conditions, etc. Tout ça. Et il y a des auteurs qui ont dit, mais écoutez, on n'a pas réussi à réaliser le développement spatial. Quand on voit les différents pays, il y a des inégalités. On n'a pas réussi à le faire en un instant T et on pense de le faire dans le futur. Je n'ai pas encore suffisamment mangé, mais je dois penser aux générations futures. Vous voyez, les gouvernants, quand on prend nos pays où il y a beaucoup de priorités, et tout est priorité, tout est à construire, et par rapport à ça, quelle décision prendre? Est-ce qu'il faut, pour pouvoir avoir tout de suite, injecter des choses qu'il faut pour avoir tout de suite, ou bien est-ce qu'il faut, etc. Tout ça, toute la question se trouve là. Quand on dit développement durable, c'est économie, sociale et environnement, on ne va jamais trouver un système qui fait part égale à ces trois dimensions-là. Quelqu'un peut-être va mettre plus l'accent sur l'aspect économique et va mettre un peu l'accent sur les éléments sociaux. Même dans le coton conventionnel, vous allez voir des pratiques agroécologiques, vous allez voir des pratiques biologiques qui rentrent dans le conventionnel. Donc tout n'est plus conventionnel strict comme ça. Et donc, le gouvernement veut avoir une réponse tout de suite, etc. Tout ça. Et de mon point de vue, il me semble que c'est un élément fondamental qui joue beaucoup sur le choix qui est fait. Sinon, on sent qu'il y a même, d'un point de vue institutionnel, un certain verrouillage institutionnel. Vous allez voir la question de subvention, c'est plus dans le système conventionnel. Mais quand vous prenez le système bio, vous voyez, et donc, ça semble être, je ne sais pas s'il faut dire un paradoxe, mais c'est vrai que le discours, c'est qu'il faut aller vers plus de durabilité. Mais dans les faits, on constate qu'on injecte beaucoup dans ce qui apparaît être conventionnel. C'est vrai qu'il y a des projets qui ont une dimension de plus en plus environnementale, même dans le conventionnel. Il y a le projet, par exemple, TASCO, dont on parle maintenant de transition agroécologique, même dans le conventionnel, où il y a des choses qui se font. Mais je crois que si on considère que le coton biologique, c'est un marché, je crois que ça, elle devrait retenir la même attention que le coton conventionnel, ce qui n'est pas encore le cas. C'est vrai qu'il y a des avancées. Quand vous voyez aujourd'hui les acteurs qui s'y impliquent davantage, vous allez voir les pouvoirs publics là-dedans. Je me souviens, il y a de cela 10 ans, 15 ans en arrière, 20 ans en arrière, les gens ne sont pas prêts à entendre parler du bio parce que ça remet en cause les engrais chimiques de synthèse. Et là, c'est des intérêts colossaux pour des groupes. Et on ne veut pas en entendre parler et il faut tuer la chose, etc. Tout ça. Et dont les acteurs se sont organisés eux-mêmes pour tout. Maintenant, quand on voit aujourd'hui, d'abord avec les pouvoirs publics, on a élaboré la stratégie nationale de la promotion de l'agriculture écologique et biologique. C'est déjà une avancée. C'est un pas important. Sauf que, comme vous le savez, d'un document politique, d'une loi qui a été élaborée. Et jusqu'à sa mise en application, c'est encore un grand fossé. Donc, en principe, le bio devrait retenir aussi la même attention. Parce que, même par rapport aux biofertilisants, les entrepreneurs peuvent le faire. Les biopesticides peuvent le faire. Et donc, je crois qu'on peut vraiment travailler à développer ces filières-là, production d'intrants pour supporter la filière, subvention, etc. Et un autre élément qui prouve que les lignes bougent, quand bien même elles sont très, très timides, c'est qu'avant, ce sont les acteurs même qui organisaient la commercialisation. On a parlé d'OBEPAP. OBEPAP qui est la structure pionnière. C'est OBEPAP qui identifie le marché, qui va acheter le produit, etc. Qui va s'occuper de l'accompagnement technique, qui va voir le grainage, qui va chercher le marché. Mais aujourd'hui, l'État y joue un rôle important. C'est lui qui s'occupe par exemple, du rachat, je crois, hein, du don, un peu comme ça se fait dans le conventionnel. Quand je dis l'État, c'est trop dit, parce que l'État n'est pas un acteur économique, mais il y a des structures en place qui sont dans ce secteur-là.
0: Selon vous, quelles sont les perspectives de développement de cette filière, disons, dans les prochaines années?
11: Les perspectives de développement, elles sont réelles. Elles sont réellement conditionnées. Elles sont réelles parce qu'à l'échelle mondiale, la demande coton, logique, ne cesse d'accroître. Il fut une année où la production est allée jusqu'à 700 000 tonnes. Ça, c'est au cours de la campagne 2023-2024. 700 000 tonnes de coton biologique. Mais ça, c'est à l'échelle internationale et près de 73% de la production provient de l'Asie. Il y a, en termes de réseautage, un réseau quand même intéressant, fort, qui existe. On parle de 13 000 producteurs. On va dire par rapport à près de 180, 200 000 producteurs, c'est insignifiant. D'accord, mais un réseau de 13 000, ce n'est pas aussi négligent que ça. Donc, il y a un réseau qui est en place. Il y a des gens qui s'y connaissent véritablement. Il y a des recherches qui ont été faites, même en collaboration avec des structures à l'international, en collaboration avec des centres de recherche ici. Il y a des produits qui ont été développés comme food spray pour lutter contre les ravageurs. Il y a même, ça a permis le développement de certaines unités de production de biopesticides. Et je crois que si on donnait un peu de souffle à tout ça, ça augure quand même de bonnes perspectives.
0: Quel message adressez-vous aux producteurs qui hésitent encore à se lancer dans la production du coton biologique?
11: C'est porteur, mais c'est vrai que ce n'est pas simple parce que si vous avez longtemps fait la production de conventionnel, aller vers le bio, il y a ce qu'on appelle la phase de conversion. Souvent, c'est 3 ans où vous produisez et sans produits chimiques. Ce n'est pas simple, ça peut agir sur vos rendements, etc. Tout ça. Mais la chose est quand même faisable. La belle preuve, il y a des années que les gens sont en train de le faire. Mais ce n'est pas toujours simple. Et se lancer dans le bio, c'est que ça donne accès à des marchés d'avenir. On a dit que le marché à l'international est en train de prendre, qu'on est de croissance. Et je crois que ça augure aussi de bonnes choses. Je pense qu'au niveau des partenaires techniques, c'est de continuer à faire ce qui se fait déjà avec des collaborations, non seulement avec la recherche, mais aussi avec les producteurs, avec les universités, et que l'État aussi supporte la recherche.
0: Docteur Claude Gervais Assoba, merci.
11: Okay, c'est moi.
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0: Voilà, mesdames, messieurs, vous venez de suivre.
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0: Voilà, mesdames, messieurs, vous venez de suivre le taco, particulièrement porté par de nombreux participants. Une tenue qui attire les regards par son style, son originalité et sa valeur culturelle. Mais que représente réellement le taco et quelle est son histoire? Nous vous proposons ce reportage signé Aquilas Taco. N'oubliez pas également le rendez-vous bien entendu, de la une des Canards parue ce jour parvenu à notre rédaction en langue nationale d'Indi juste après. Merci pour votre aimable écoute.

0: est une terre du milieu bâtonné. Fabriquée en paille tissée traditionnelle, cette tenue se compose d'un grand boubou à deux fentes, une à l'avant et l'autre à l'arrière, avec une couverture au niveau des aisselles. Historiquement, cette tenue était réservée aux princes Wasangari et aux cavaliers et se présente sous deux formes principales. Roger Komandoro, tisserand professionnel et fin connaisseur de la culture bâtonneau, en est un exemple vivant.
1: Le tacon en son temps n'avait pas des poches comme aujourd'hui dans les avas. Mais on ne le portait pas seul. On le portait avec un sous-vêtement qu'on appelle tarapiri. Et c'est là que tu as ton secret. Ton argent, même si tu pouvais mettre tes secrets pour te défendre, c'était là. Donc seulement c'est le taco qui couvrait pour qu'on ne voie pas. Le taco, un habillement de Wasangari, c'est un habillement qui permet aux cavaliers de monter sans se gêner parce que les fentes le permettent à grimper au cheval facilement. Nous avons deux coutures. Le taco pour un cavalier, ça doit avoir des fentes à l'avant et à l'arrière pour lui permettre de grimper son cheval. Mais le taco des grands qui ne peuvent plus monter et des sages, des princes, alors lui n'a pas de fentes, mais il a des manches. Mais en bas, il y a des, c'est plus ovale pour lui permettre de marcher.
0: Au temps de la royauté, la confection de la tenue taco était une tâche confiée à des artisans spécialisés, experts dans l'art du tissage traditionnel. Leur savoir-faire était essentiellement pour la fabrication de cette tenue emblématique.
1: Quand tu n'es pas bien habillé en Wasangari par taco, ça veut dire que tu es pauvre. Alors en son temps, la fabrication de taco est difficile. Parce qu'il faut réunir plusieurs conditions avant d'avoir un taco. Pas seulement un seul artisan, mais il faut avoir au moins 5 à 6 artisans qui vont faire un travail sur le même taco.
0: De nos jours, bien que le processus de fabrication ait évolué, les tisserands continuent de produire de multiples complétions.

0: Taku. Moulikat Kora, tisserand professionnel, explique le processus de fabrication de ce tissu traditionnel dans sa tisseranderie. Elle en témoigne de l'attention minutieuse portée à chaque étape de la confection.
1: On tisse les pailles, si on achète le fil.

0: fait le montage de noir et blanc, on classe les motifs par couleur. Après l'étape là, on fait sortir le pain. Si c'est une commande 12 mètres, la largeur que je fais c'est 40 largeur et 12 mètres le complet. Si c'est pour coudre notre modèle traditionnel de nord ici qu'on appelle taco, c'est 18 mètres. Je coupe 18 mètres, je donne ça à mon tailleur qui fait le modèle taco, pantalon et l'habit. Et le chapeau. Taco prend 3 pains. Beaucoup de taco, c'est 18 mètres. Ça fait 3 pains. La machine qui a des fils aujourd'hui, c'est 6 machines. On suppose que c'est 6 complets. Si ça n'a pas de dessin, c'est 6 complets qui va sortir.
1: La tenue taco peut être déclinée en plusieurs couleurs, dont l'alkila très brisée dans la culture Batonou. Selon les experts, le taco sert non seulement à identifier les princes et prétendants au trône, mais aussi à marquer leur statut social. La position du bonnet sur la tenue a une signification symbolique et est un signe distinct dans leur rang.
2: Dans la sous-région, tout le monde le connaît. On pense que c'est au Bénin seul qu'on parle alkila. Alkila, la couleur, c'est comme le zèbre. Il y a le noir et le blanc. Donc, ce alkila est appelé toute la région occidentale alkila. Même tu ne connais pas leur langue, si c'est un bon tisserand, tu dis alkila, il va te faire le noir et le blanc. À partir du Nigeria, même à partir du Cameroun, le Nigeria, le Niger, le Bénin, le Togo, le Mali, jusqu'au Burkina, même dans les pays anglophones, c'est toujours alkila. Ça, c'est pour des princes, parce que c'était venu depuis le temps jadis. Donc, on connaît cette couture-là et on connaît cette couleur-là. Et en dehors de ça, on a autre couleur qu'on appelle gona. Gona, là, c'est plumage pintade. Plumage pintade, quand tu vois la pintade, et par rapport à cette couleur, ça se ressemble. Alors, on peut se dire que cette colorie est plus spirituelle que alkila. Plus spirituel parce que dans la chefferie, il y a d'abord les notables baribas, les responsables de terre, et aussi les dignitaires des fétiches. Ceux qui font les cultes, ils aiment ça là. Et entre-temps, on te commande même de tisser ceci sans avoir mangé ni boire pendant longtemps. Et quand tu as soif maintenant, tu cesses de tisser. Donc c'est pour leur vertu. Quand tu vas voir que c'est une broderie, en plus, ça veut dire qu'il est chef du culte. Chez les princes, quand ils ont les mêmes coloris, quand ils rentrent dans un public comme à la Ghana, on lui demande pourquoi il porte cet habit. Qui est-il? Et par son bonnet, on le définit. Parce que quand il est un prince du côté père, il va le laisser du côté droit. Il va le pencher du côté droit. Et quand il vient, les griots vont se demander, il est de quelle race princière? Et quand on dit, c'est un peu la peine même de dire qui est son grand-papa, on doit le définir. Alors, si c'est du côté gauche, ça veut dire que c'est du côté maternel. Alors, si c'est du côté frontal, surtout le bonnet blanc, ça c'est les gobies. Mais tout gobi est appelé à mettre ça au frontal, mais en bonnet blanc pour distinguer des autres. Mais parmi les gobi, il y a des prétendants. Il y a des gobi yirima. Ça veut dire c'est un prétendant. Il peut être roi, c'est lui qui laisse au frontal. Donc, quand tu le laisses à l'arrière, c'est aussi des gobi. Mais ce n'est pas les rois.
1: Si la tenue traditionnelle taco demeure repère identitaire fondamental pour la culture Batonou, il est essentiel de poursuivre les efforts pour sa valorisation et sa préservation.
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12 minutes après 9h. Bonjour, bonjour à tous, bonjour à vous, vacanciers, vacancières. Aujourd'hui, nous sommes vendredi. Vendredi, c'est relâche, on se prend pas la tête, on fait la fête. Vendredi avant week-end, en tout cas, par ici, on active très bien le week-end.

Bonjour à tous nos amis qui nous suivent aussi très loin de Parakou via notre application. Vous également avez la possibilité d'envoyer vos messages sur le 01 66

Gabino Bambini, Carolina, pour tous les anciens câbles connectés, ça c'est pour les papas, les mamans, papito, mamito, papito, mamita. Allez, bonne écoute à vous. Très bonne matinée sur la fréquence meilleure. Merci d'être le câble connecté sur le...

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Bonjour Wins, bonne émission à vous. Je souhaite très bon vendredi à tout le personnel de la radio ainsi qu'à mes assos berretiques et ceux qui me reconnaîtront. Je dédie la chanson Louange à Bassi, à tous les auditeurs de la radio, Doce, Asiba, Patricia, depuis Yoko aussi 2. Ah bon, toi-même tu es une berretiseuse quoi.

qui se poursuivent sur la radio. Bonjour Fraternité FM, je passe par ici pour souhaiter à tous les artisans de Paracou un bon week-end, sans oublier notre très cher animateur Don Wens. Merci. Depuis le quartier Wuru Tokorou, je suis Din Zito, garçon charmeur depuis câblé à l'émission. Hein. Bonjour à mon grand ami Herman, depuis Wuru Tokorou. Bonjour, merci beaucoup, vous êtes bon. Je me demande ce qu'on serait sans Radio Fraternité FM. Madame Pélagie, merci infiniment, Marraine Tigan. Madame Pélagie Lalaye depuis la SB2E, très bonne écoute à vous. Et merci également pour votre fidélité et tout ce que vous faites pour la radio. Hein.

Merci à vous et pour les différents messages. Belle animation à Tiku Will. Merci beaucoup, Will.

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0: Pour la suite, mesdames et messieurs, Miss Glamour qui est déjà installée. Bonjour Sandra.
1: Bonjour Don Wins.
0: La pleine forme, hein?
1: Super, ça va.
0: Super. Les vendredis, on s'amuse beaucoup avec les auditeurs.
1: Exactement.
0: Surtout avec la rubrique
1: Défi improbable.
0: Défi improbable.
1: Oui, c'est ça.
0: Oui, on est bien là pour ça.
1: Oui,
0: mais rapidement, avant de commencer avec ça, nous avons notre ami Franz qui est là pour nous confirmer en fait. Que sa guest star, l'artiste qu'il a invité officiellement pour la sortie de son EP qui est prévu pour demain, est déjà entre nos murs. D'abord, bonjour Franz.
2: Oui, bonjour Don Wins.
0: La forme, hein?
2: Oui, la pleine forme.
0: Là, tu es là avec ta guest star, n'est-ce pas?
2: Oui, oui.
0: Il va se présenter, bonjour. Tonton, vous allez bien?
3: Ça va, tranquille, et vous?
0: Oh, super, ça va. On vous appelle comment?
3: Je suis Satir Larimplat, artiste slammer.
0: Slammer. Alors, vous êtes là pour confirmer votre présence, hein, pour le lancement, la sortie officielle de l'EP de Franz le Slammer, n'est-ce pas?
3: Absolument.
0: Alors, bien évidemment, on va, pourquoi pas, commencer par les bonnes choses. Nous, on n'aime pas ici, surtout quand l'artiste a une belle voix, qu'il se présente par sa voix. Voilà, n'est-ce pas Sandra?
1: Exactement, non.
0: La cérémonie officielle, quoi.
3: Ok.
0: Oui.
3: Je ne suis pas fan des chiffres, des lettres, je suis ivre. Et toujours tranquille comme solvant dans un seau. J'ai plus de connaissances en stock que de la force dans un taureau. La meilleure manière de ne pas régresser, c'est de toujours travailler. Ce n'est pas en chantant des pour briller que l'on arrive au sommet. J'ai appris depuis tout petit que pour avoir une santé de fer, qu'on n'a pas besoin d'être forgeron. Et à force d'écrire en vers, je suis devenu écologiste. Ce n'est pas en faisant l'amour tous les jours que l'on devient biologiste.
0: Waouh, super. Sandra, oui, vous avez des questions à lui poser rapidement puisqu'il est en face de vous.
1: Oui, bon, je vais d'abord lui demander de se présenter à l'état civil.
3: Ok, à l'état civil, c'est Idoyon Ezekiel Akomowo.
1: Waouh.
3: Voilà.
1: Idoyon Ezekiel Akomowo. Ok, vous êtes de Dassa, c'est ça?
3: Absolument.
1: Ok, d'accord.
2: Voilà. Il ne connaît pas Dassa, hein. Il n'est jamais allé à Dassa.
3: Je maîtrise très bien Dassa. Très, très bien.
2: Maison paternelle est dans quel quartier de Dassa?
3: Ah, ma maison paternelle est à Tré et Tiégou, plus précisément.
1: Tré? Okay. Donc vous êtes de Tré, ok, ouais. Super. Et pourquoi avoir choisi le slam?
3: Ben, il faut dire qu'à la base, j'étais déjà rappeur. Et donc, dans l'évolution, j'ai découvert le slam dans les années 2004-2005. Donc, j'ai été plus embrasé par la méthode d'expression que je trouvais plus adaptée à mes compositions à l'époque. C'est ce qui a fait le virement. Donc, il faut dire que le slam est venu à moi, que ce n'est pas moi qui suis allé vers. Donc, voilà un peu. Donc, quand tu pratiques un art avec des thématiques bien définies, et que tu trouves le moyen de facilement l'exprimer pour atteindre tes objectifs artistiques et tout, on adopte et puis c'est ce qui s'est passé.
0: Vous avez fait les études?
1: Voilà.
3: Absolument, j'ai une licence en gestion commerciale à l'École nationale d'économie appliquée.
1: Wow. Et, moi, voilà. J'allais dire que vous aviez fait les lettres modernes.
3: Non,
1: mais
3: non,
1: je me suis trompée,
3: non,
1: hein.
3: Non. La passion avec les lettres, c'est depuis le bas âge, parce que déjà très tôt à la maison, j'ai été vraiment, je dirais, nourri avec de la poésie. Moi, j'avais beaucoup de bouquins qui traitaient de la poésie française. Donc, j'étais trop fan des Paul Verlaine, Victor Hugo et tout ça. Donc, il faut dire également que déjà au cours primaire, comme moi j'avais beaucoup de bouquins, j'utilisais ces poèmes que je vendais à ma camarade comme lettres qu'ils adressaient à leurs copines et autres en tout temps. Donc c'était mon business. Donc l'amour pour les lettres s'est intensifié avec le temps. Et comme le slam, c'est plus avec la littérature, ça a pris le pas dessus.
0: Donc voilà. Ça veut dire que pour faire le slam, il faut forcément s'éloigner, hein?
3: Non, pas du tout. Pas du tout. Mais il faut être cultivé dans la langue que vous choisissez pour vous exprimer.
0: Ça veut dire qu'on peut faire le slam dans sa langue?
3: Oui, absolument. Oui. Je fais du slam en Hidatia, parfois.
0: On peut faire
3: du slam en Sangoué et tout.
0: Moi, j'adore ça. Hein?
3: Ça va être compliqué. Ça va être compliqué parce que le Hidatia, ce n'est pas une langue que je pratique au quotidien.
0: Okay, d'accord,
3: donc, c'est par besoin.
0: C'est
3: par besoin que je le fais.
1: Mais je suis sûr que vous avez déjà eu à faire des slams en Hidatia.
3: Oui, j'ai des singles pour des projets précis qui tournent
1: Est-ce
3: sur YouTube
1: avoir
3: et tout.
1: Un petit
3: appel
1: sur...
3: je peux me rappeler.
0: Maintenant, comment on peut avoir les sons de l'artiste
3: Ah non, mais ça tire la rime plate, comme ça s'entend, hein, oui. L'orthographe, comme ça se lire. Mm-hmm. C'est Satire, S-A-T-Y-R-E. Okay. Satire. Et la rime, oui. La rime plate, comme ça s'entend, mm-hmm. Sur les réseaux sociaux, que ce soit YouTube, LinkedIn, Instagram, ouais. Facebook et tout. Vous tapez juste là, vous allez avoir mon actualité, mes singles, mes projets, tout, oui. Tout est disponible. Voilà.
0: Ça tire la rime plate
3: toujours,
0: tout simplement.
3: Toujours.
0: Alors, donc, si vous êtes là, c'est pour confirmer votre présence, hein, pour l'événement, lancement de l'EP. France, comment avez-vous connu l'artiste d'abord?
3: France, c'est un pote de longue date. Toujours, non, on s'est connu plus dans le domaine artistique.
0: C'est un délinquant intellectuel, en fait.
3: C'est déjà bien que ce soit un délinquant intellectuel, parce que la délinquance sans
2: le côté un dealer de rimes.
3: Voilà, donc on s'est connu toujours à travers l'art, hein. Je pense que notre première rencontre, c'est autour d'une scène. Ça oui. Devait relancer en 2014 ou 2017,
2: oui. Oui, 2017
3: à Porto Novo, si j'ai bonne mémoire.
2: Non, à Cotonou, au garage,
3: voilà. Voilà un peu les artistes. Bon, nous sommes des nomades du temps. Donc, on se croise, mm-hmm. on fait des choses ensemble. Donc, on a gardé ce lien depuis.
0: Oui.
3: Et je pense que chaque année, il m'invite à Parakou depuis 4 ans, si j'ai bonne mémoire. Mais il y a toujours un voyage ou un projet de dernière minute qui l'empêche. Donc, cette année, j'ai décidé, vaille que vaille, peu importe la pression et tout, d'être quand même là. Et nous vous y voici. Et je pense que la fête sera belle demain.
0: Super.
3: On invite tout le monde.
0: On va écouter un extrait, hein, d'un des titres de Satire, la rime plate, rapidement, avant de conclure avec France qui est là, qui va quand même aussi placer un petit mot. Hein.
3: Vous êtes rapide. Hein.

0: suis le succès que clament les hommes. Je suis la vie, la mort, mon cœur à deux ventricules. Je suis la passion du Christ, oui, ma plume saigne. Je suis l'incompris, compris, c'est con qui me prie. Je suis noir de peau, certes, mais blanc d'esprit. Je suis le silence qui crie. Je suis l'argent de l'argent. Je suis ce vert en vert couleur. Je suis ce père en père douleur. Je suis juste moi, satire la rime plate, le slam acteur. Bonsoir.
1: Bonsoir.
0: Ce test n'a aucun sens, alors je l'ai écrit pêle-mêle, aux amoureux des belles lettres, à tous ceux que j'attire, merci de toujours faire de moi votre satire. Si mes mots vous font jouir, c'est que ce test est plein d'élisions.

0: quand je pense à ma mère et ses pleurs, quand je regarde ses yeux pleins de douleur, quand je ressens l'abandon de mon père et l'obscurité emporte la lumière, je lève les yeux vers le ciel pour une prière. À l'école, je ne vis que l'enfer. Dans la rue, au quartier, je suis le débat de tous. L'humain se moque de l'humain avec ses défauts en bandoulière. J'ai perdu la joie par leur injure quotidienne qui m'éclabousse. Je suis un handicapé, certes, mais c'est du sang qui coule dans mes veines. La seule différence entre nous est mon pied tordu, ma main brisée et ma grosse tête. Je suis handicapé, pas de choix. C'est le sort de la vie que je porte comme poids. Toi qui m'insultes, à cœur ouvert, je te pardonne. Je prie que Dieu te garde de cette situation et il t'épargne. Handicapé du monde, je vous parle. Soyez fort, optimiste et calme. L'avenir a un projet pour chacun, car handicapé ou non, nous ne formons qu'un. Maman d'enfant handicapé, séchez vos larmes. Il n'y a que vos courages et soutiens qui apaiseront nos âmes. Je dépose ma dernière peine dans ce test pour assumer jusqu'au bout mon handicap. Si un jour quelqu'un tombe sur ces mots, qu'il les partage pour apaiser les victimes de ce fléau. Ceci est un hommage à tous les handicapés du monde.
1: Waouh, c'est fort, hein, c'est fort. Hein,
2: c'est très fort.
1: Vous sentez pour les handicapés. Vous avez quelqu'un handicapé dans votre famille, un proche handicapé, ou qu'est-ce qui vous a amené à faire cette chanson?
3: Non, pas du tout. J'ai pas de personne comme ça dans ma famille. Il s'est fait qu'en 2020, je rentrais d'un festival de Bamako.
1: Oui.
3: Et le jour de mon anniversaire, j'ai eu un accident. Et je me suis brisé le fémur, donc je me suis retrouvé en plate.
1: Wow.
3: Et pendant 3 mois, j'étais sur béquille.
1: Mm-hmm.
3: Donc ça fait que j'ai ressenti le poids, parce que pendant ce laps de temps, j'étais vraiment un handicapé.
1: Vraiment?
3: Parce que je dépendais des autres pour plusieurs choses. Donc j'ai ressenti ce poids que pouvait ressentir
1: un handicapé,
3: parce que je me disais, imagine que je devais rester comme ça toute ma vie.
1: Mm-hmm.
3: Donc un soir, j'étais assis et je devais aller à la toilette et j'avais personne pour m'aider.
1: Wow.
3: Donc c'était vraiment peinant pour moi. Mm-hmm. Donc j'ai dû crier parce que moi j'étais à l'étage, il fallait crier que ma maman puisse venir à mon secours. Et quand j'ai fini de faire mes besoins, mm-hmm. j'ai senti ce besoin de pouvoir écrire un test pour dire aux handicapés du monde qu'ils ne sont pas seuls.
1: Courage.
3: Et de savoir qu'il y a toujours quelqu'un qui pense à eux.
1: Courage.
3: Et voilà. Vraiment.
1: Merci beaucoup. Merci. Alors voilà, Franz, il est là, confirmé pour le spectacle demain. Hein. On conclut que Franz lance son EP demain à partir de
4: 18h18.
1: Oui. Ça se passe
4: à la maison rire, des jeunes.
1: Oui. Bon. Qu'est-ce qui fait rire, Satya?
3: Non, c'est la précision de l'heure.
4: J'ai choisi l'heure au hasard. Et quand j'ai regardé, c'est une cousine qui a regardé dans les heures jumelles et m'a dit, ton rêve se réalisera. C'est ce que ça veut dire.
1: D'accord.
4: 18h18, ça veut dire que ton rêve se réalisera.
1: D'accord.
4: Et cette année, j'ai juré d'acheter 3 voitures dans la même journée.
1: Mais qu'est-ce qu'il dit?
4: Je dis, je vais acheter 3 voitures dans la même journée.
1: D'accord, c'est bon. Le spectacle est pour demain.
4: C'est pour demain.
1: Demain 18h, c'est la maison
4: demain,
1: des jeunes.
4: Demain 18h,
1: dans la maison des jeunes. Tamponne demain, on se retrouve demain massivement à la maison des jeunes.
4: Oui.
1: À 18h, 18 minutes.
4: Hein? 18h, 18 minutes.
1: Satire la rime plate est déjà là. Et quel autre artiste encore sera de la partie?
4: Il y aura le frère DSP, il y aura Freddy le magicien et il y aura beaucoup de personnes qui sont en train de s'annoncer là. D'accord. J'aimerais remercier rapidement monsieur Toyon Francis,
1: d'accord, c'est bon,
4: monsieur
1: c'est
4: Gilles
1: bon,
4: Tossou.
1: C'est bon, c'est
4: okay,
1: bon.
4: Ok, merci
1: c'est bon,
4: beaucoup.
1: C'est bon. Sandra, autre question rapidement à lui poser?
5: Non, est-ce qu'il y a plus de questions à poser? On souhaite déjà bon vent à
4: tous
5: les
4: slameurs
5: et on
4: Paracour.
5: Invite la population aussi à venir demain soutenir
1: voilà.
5: France.
1: Super. Ce qui est sûr, pour retrouver les actualités de Satie la rime plate, il suffit juste de taper SATYRE.
3: Et la rime plate s'ajoute et puis on est
1: paf,
3: ensemble.
1: On est ensemble. Ouais. Numéro rapidement pour ceux qui veulent te contacter pour les renseignements.
4: Ok.
1: Voilà, rapidement.
4: Le 01 97 14 74 94. Le 01 97 14 74 94. ou le 94 28 64 96. Le
1: merci.
4: 94 28 64 96.
1: Merci, merci, okay, merci, merci beaucoup, Franz. Beaucoup, beaucoup de courage, bonne chance. Merci, Sati, la rime plate. On reste ensemble, on est connectés. Ciao, ciao.
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1: Le standard est ouvert. En même temps, on enchaîne avec notre rubrique.
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1: défi improbable. Oui, pour ceux qui savent, savent. Ceux qui savent pas, on va leur rappeler le principe. En tout cas, c'est très intéressant sur les deux numéros à composer. 01 44 70 44 44 01 45 86 00 pour être en direct. Nous allons vous demander de faire quelque chose que vous n'avez pas l'habitude de faire. Tout simplement. C'est ça. Vous appelez et nous, on vous donne le principe. On vous donne ce qu'il faut faire. C'est avec Miss Glamour. Oui, Sandra, n'est-ce pas? J'ai mon titre.
5: Exactement, c'est ça. Aujourd'hui, vous allez essayer de vous mettre dans la peau d'une autre personne, dans la peau peut-être de Vano, dans la peau de Don Wens, dans la peau du président de la République.
1: Dans la peau de Sandra aussi. Hein, on va dire d'éviter de nous faire la rubrique Papato. C'est Sandra. C'est ça, ok. Donc, c'est ça, hein. On
5: oui,
1: rappelle que les deux numéros, c'est le 01 44 70 44 44 et le 01 45 86 0000. C'est parti. Tout de suite, le standard est ouvert, n'est-ce pas?
5: Oui, c'est
1: ça. Il faut rappeler un peu le principe une fois encore, Sandra.
5: Le principe, on aura 50 défis au choix. Donc, c'est vous-même qui choisissez vos défis. Et je sais pas, vous pouvez tomber sur un défi où on vous dit d'imiter votre maman qui est très en colère parce que vous n'avez pas eu le bac. Ou bien d'imiter, je sais pas, vouloir acheter une paire de chaussures et vous êtes en train de débattre au marché. On ne sait pas. Ou vous mettre dans la peau d'un enseignant. Ou épeler des mots sans peut-être la lettre E. Je ne sais pas. Donc, voilà un peu.
1: Allez, c'est parti! Zero 44 44 44 0145 86 0000 hein.

0: Sandra, vous avez le premier auditeur ou la première auditrice. Oh là là, on l'a perdu.
1: Oh,
0: reparti
1: là
0: encore. 01 44 70 44 44 01 45 86 00 00 pour être en direct. Le jeu est parti. On va prendre cet auditeur au standard. Bonjour.
1: Bonjour.
2: Bonjour, madame.
1: J'espère que vous allez bien.
2: Très bien, et sur vous?
1: Ça va aussi. Présentez-vous, s'il vous plaît.
2: C'est monsieur Beikano Loli.
1: Monsieur?
2: Monsieur Beikano Loli.
1: Monsieur Beik, je n'entends pas bien.
0: C'est qui?
2: Beikano Loli.
1: Belkado.
2: Oui.
1: D'accord. Monsieur Belkado, choisissez un numéro entre 1 et 50.
2: Et 50, hein?
1: Mmh.
2: Je choisis le numéro 7.
1: Numéro 7.
2: Oui.
1: D'accord. Numéro 7. Faites une interview imaginaire de votre ventilateur.
0: Je wonder. Ati.
1: Une interview.
2: Allô?
1: Oui, allô?
2: Ok, bon, est-ce que je peux avoir une explication brève de...
1: généralement, quand on parle d'interview, c'est qu'il y a, je ne sais pas, il y a quelqu'un en face de vous et vous lui posez des questions sur sa vie professionnelle, sa vie privée, un peu de tout, vous voyez.
2: Ok, bon, parlant d'un ami que...
1: Non, non, l'interview, vous allez faire l'interview imaginaire de votre ventilateur.
2: De mon...
1: ventilateur.
3: Il rit depuis, non?
2: Bonjour, bonjour.
0: À tout à l'heure. Merci.

0: Sous le 0145 86 000 000, il est là, vous l'avez, Sandra.
1: Bonjour, monsieur, dame.
2: Oui, madame.
1: Ok, c'est une dame. Bonjour, j'espère que vous allez bien.
2: Oui.
1: D'accord. Patricia Dautier, j'espère que tu vas gagner aujourd'hui pour pouvoir récupérer l'autre cadeau de la dernière fois.
2: Oui, oui.
1: Mm-hmm, d'accord. Patricia, choisis un numéro. Le numéro
2: 17.
1: J'ai affaire au 7 aujourd'hui, hein. Voilà. Chante comme si tu étais complètement essoufflé après avoir couru. Chante comme si tu étais complètement essoufflé après avoir couru.
0: Oui, non.
1: C'est mais possible. C'est simple.
0: C'est pas compliqué.
1: Mm-hmm.
0: Hey. Merci, à tout à l'heure. Ces deux numéros, vous avez le 45 86 000 000 aussi qui est là. Et vous avez le 44 70 44 44. Vous avez entre 1 et 50, c'est ça, hein?
1: Oui, c'est ça, entre 1 et 50.
0: Il y a quelqu'un qui est là.
1: Bonjour. Allô, bonjour.
2: Allô, bonjour.
1: Oui, bonjour, maman. Pardon? Fauziette.
2: Oui.
1: Fauziette nous appelle depuis quel quartier?
2: Quartier Zongo.
1: Quartier Zongo. D'accord. Fauziette, choisit un numéro. Fauziette est là?
2: Oui, je suis là.
1: Mm-hmm. Choisis un numéro.
2: Je choisis le numéro 6.
1: Le numéro 6.
2: Oui.
1: Ok, d'accord. Fauziette. Faites la une d'un journal avec trois événements imaginaires qui se passent chez vous.
0: Un journaliste.
1: Voilà. Avec trois événements imaginaires qui se passent chez
0: la
1: vous.
0: La une d'un journal. Comme une journaliste qui est en train de faire la revue des titres.
1: D'accord.
0: Reviens. Merci. 0-1-40.
1: Est-ce que les défis d'aujourd'hui sont compliqués, c'est ça?
0: Défis d'aujourd'hui?
1: Non,
0: hein. Non,
1: de toute façon, tout le monde revient.
0: En fait,
1: là.
0: Non, c'est même pas ça. C'est parce que je n'ai pas envie d'aider les gens, quoi. Avant, j'aidais un peu. Quand vous dites, j'ai fait bien. Aujourd'hui, je vais rester tranquille et je vais observer les gens. Bonjour.
1: Bonjour.
2: Bonjour.
1: J'espère que vous allez bien.
2: Oui.
1: D'accord. Présentez-vous, s'il vous plaît.
2: Je m'appelle Grâce.
1: Grâce. Grâce, depuis quel quartier?
2: Albarica.
1: Albarica, à côté de nous ici.
0: Grâce,
1: choisit un numéro. De 1. Le numéro 12. Numéro 12, d'accord. Grâce va faire une dictée de trois mots typiquement africains à quelqu'un autour d'elle.
0: Ah, ça c'est facile, ça.
1: Ou bien, vu que nous ne sommes pas là, on va juste demander à
0: Grâce
1: elle-même d'épeler peut-être. D'épeler deux mots. Je vais lui faciliter la tâche. D'épeler deux mots typiquement africains. Grâce est là.
0: Grâce.
2: Oui.
0: En tam-tam.
1: Épeler deux mots typiquement africains. C'est simple.
0: Non,
1: des mots de, de votre choix, hein.
0: Calmos. Ça, ouais, elle va trouver.
1: Grâce parle quelle langue?
2: Fon.
0: Bon, Grâce va revenir, non?
2: Oui.
1: Oh là
0: à
1: là
0: tout
1: là.
0: À l'heure. Merci, Grâce. Oui, Wens, bonjour et bon boulot à vous. Aujourd'hui, je suis à Pérou Guerra, câble 5 sur 5. Bien sûr, à tous les auditeurs, Agüero premier, c'est moi. Bonjour, Agüero.
1: J'espère qu'il a ramené tout ce qu'il a eu de la Guinée.
0: En tout cas. On a quelqu'un.
1: Bonjour.
2: Patricia de retour.
1: D'accord, Patricia. Patricia choisit un autre numéro.
2: Le numéro 1.
1: Le numéro 1. D'accord. Le numéro 1, d'accord. Patricia va nous faire un journal télévisé de 20 secondes sur son petit déjeuner. Un journal télévisé de 20 secondes sur son petit déjeuner.
2: Amis téléspectateurs, bonjour. Je vous passe mon bonjour et je vous ce matin, je suis déjà une tasse de thé accompagnée.
0: Tiens. C'est 2 secondes ou bien
1: 20 secondes. Je suis sûr.
0: Journaliste.
1: Je suis sûr que si Karine Diaghi vient ici à 13h et présente un journal comme ça là.
0: Journaliste, s'il vous plaît, reprenez encore. Reprenez. Oh là là, elle est partie.
1: Non mais
0: je lui ai accordé une chance en fait pour qu'elle reprenne. Parce que
1: non, elle va revenir.
0: Certainement.
1: Elle va revenir.
0: Allô.
2: Bonjour.
1: Oui, bonjour. Allô?
2: Oui.
0: Faut parler.
1: Comment on t'appelle?
2: Je m'appelle Goubi Uriel.
1: Uriel. D'accord. Uriel appelle depuis quel quartier?
2: Quartier Tour.
1: Quartier Tour. D'accord. Oui. Uriel choisit un numéro. De 1 à 50.
2: Je choisis le numéro.
1: Le numéro 13. D'accord. Numéro 13. Uriel va résoudre mentalement 25 plus 17 et annonce la réponse comme un professeur. 25 plus 17 et annonce la réponse comme un professeur.
0: Ça fait combien?
1: On va pas lui donner beaucoup de temps parce que je suis sûr que papa est à côté, maman est à côté.
0: Ça fait combien? Allô?
2: 42.
0: Oui, mais il faut annoncer la réponse comme un professeur, non?
2: La réponse est 17 égale 42.
1: Ah, donc, on fait quoi?
0: C'est vous qui décidez, hein, Sandra.
1: je suis mélangée, je suis mitigée même. On fait quoi?
0: Il faut quand même donner quand même quelque chose à quelqu'un.
1: Ok, d'accord. Bon, on lui donne ça. On lui donne quelque chose. On lui donne. Uriel. Uriel va passer à la guérite de la radio Fraternité pour recevoir un petit cadeau.
0: Elle vient quand?
1: Elle vient la semaine prochaine.
0: Elle vient mercredi.
1: Mercredi prochain. Voilà.
0: Mercredi prochain, faut venir à 11h.
2: D'accord.
0: Tout à l'heure. Encore quelques minutes et nous allons boucler avec le défi improbable, revenir en troisième partie. On a quelqu'un en ligne.
1: Auditeur en ligne, bonjour.
2: Oui, bonjour.
1: À qui ai-je l'honneur, s'il vous plaît?
2: C'est Fascino Audrey.
1: Fascino?
2: Audrey.
1: C'est ça?
2: Oui.
1: D'accord. Audrine choisit un numéro entre 1 et 50.
2: 49,
1: l'avant-dernier numéro. D'accord. Audrine, imagine que tu es le griot de ta famille. Fais ton propre éloge pendant 20 secondes.
2: J'ai pas compris.
1: Imagine que tu sois le griot. Tu sais ce qu'on appelle un griot, non?
0: Elle doit savoir. Non, elle sait.
1: Oh là
0: elle...
1: là.
0: Faut faire l'éloge de toi-même pour ta propre famille pendant 20 secondes. Attaque griot. À Tungbaou.
1: Encore qui bien. A eu la gani.
0: Tu connais très bien même.
1: Audrini. Audrine est là?
2: Oui.
0: You are là ou you are not là? Merci beaucoup, Audrine.
1: Mais c'était quand même facile, hein.
0: Elle pourrait même, c'est pas inventer des trucs. L'essentiel, c'est être dans la logique, quoi.
1: C'est ça.
0: Bonjour. Allô, rapidement, vous êtes la dernière personne que nous allons prendre. On vous appelle comment?
1: Patrice. Patricia, c'est ça? Pardon? Fauziat, bon, on ne vous reçoit pas bien. Essayez de parler un peu plus fort. D'accord, Fauziat, okay. Choisis un numéro. Numéro 20. D'accord, numéro 20. Je viens. D'accord.
0: Elle aime le vin.
1: Fauziat va donner en 20 secondes 5 choses qu'un enfant doit apprendre à faire à la maison. Oh là là.
0: 5 choses que l'enfant doit apprendre à faire à la maison. En 20 secondes. On y
1: c'est
0: va.
1: C'est un cadeau gratuit.
0: On y va, rapide.
1: Fauziat, on ne vous reçoit pas bien.
2: Un enfant doit apprendre à laver les bols.
0: Deux.
2: À cuisiner.
1: À faire quoi?
0: Trois.
2: À bien se comporter aussi.
0: Quatre. Tu as déjà dépassé les 20 secondes, hein? Mais on continue, 5 là.
2: Et à respecter les gens.
0: Bon, bien se comporter, respecter les gens, ça, c'est pas la même chose.
1: C'est pratiquement la même chose, hein.
0: Mais bon, c'est Sandra qui décide, hein. Sandra.
1: C'est pas grave.
0: D'accord, elle va prendre
1: elle
0: un
1: va
0: cadeau.
1: Prendre
0: hein.
1: un cadeau.
0: Ça fait le deuxième
1: ça
0: gagnant.
1: Ça fait le deuxième gagnant.
0: Son nom, c'est
1: Fauziat.
0: Super, félicitations, Fauziat. Faut passer le mercredi à 11h, c'est bon?
2: Alléluia.
1: Hey. Ah.
0: Amen, alléluia. 50 minutes après 10h, c'est la pause. On revient pour la troisième et dernière partie.

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Bernice est une restauratrice. 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Je suis très, très fière de moi-même.

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0: allez, nous allons rapidement effectuer deux appels surprise pour souhaiter Happy Birthday. C'est comme ça, ça se passe par ici. Et ça sonne.
1: Oui, allô?
0: Allô, bonjour.
1: Oui, bonjour, monsieur.
0: Bonjour, maman.
1: Oui, bonjour.
0: C'est maman Gandao.
1: Oui, c'est quoi la caresse?
0: Allô?
1: Ah, oui.
0: Maman. Oui. Comment vous allez? Au fait, ma femme qui a un souci de santé là, et puis on essaie de vous joindre pour que vous puissiez nous aider quoi. Allô, madame.
1: Allô, je vous entends.
0: Oui, c'est ma femme qui a un souci de santé. Est-ce que vous pouvez nous aider vraiment, on a besoin de vous urgemment, madame. Là, on va gérer le déplacement et tout, les honoraires. Ne vous inquiétez pas. Nous sommes de niveau de Kwebi, là.
1: Non, mais attends, c'est pas la blague de Radio Fraternité, ça.
0: Pardon?
1: C'est pas la blague de Radio Fraternité, ça.
0: Maman Gandaho Lola.
1: Mmh.
0: Joyeux anniversaire.
1: Merci beaucoup.
0: Vous êtes en direct sur Fraternité FM, comme vous l'avez remarqué.
1: Mmh.
0: Et c'est de la part de Pasteur Ephraim et son épouse.
1: Ok.
0: Allez, ils ont laissé un message. On va vous lire le message. En ce jour si spécial, nous voulons prendre un moment pour vous dire du profond du cœur, merci maman. Votre présence dans nos vies est une grâce que nous prenons pas pour une acquise. Merci pour votre amour, vos conseils, vos prières, votre disponibilité et tous les petits gestes témoignant chaque jour de la grandeur de votre cœur. En ce jour de votre anniversaire, nous prions que le Seigneur renouvelle votre force, que les années à venir soient encore plus belles que celles déjà vécues. Que Dieu vous garde précisément, qu'il vous honore, qu'il vous élève. Maman Gandaho, nous vous aimons. Joyeux anniversaire, maman. Le couple Hounsounou Ephraim Christine.
1: Merci beaucoup. J'ai tout
0: fait. Mm-hmm. Est-ce que vous avez quelque chose à lui dire? C'est sûr, ils doivent être à l'écoute. Hein.
1: Comme je l'ai dit, je suis très reconnaissant au Seigneur pour cette nouvelle saison, pour lui permettre de vivre davantage. Merci beaucoup, je les aime très fort.
0: D'accord. Merci beaucoup, maman.
1: À très bientôt.
0: À très bientôt et profitez bien de votre journée.
1: Super. Merci aussi à Radio Fraternité.
0: Merci. Longévité à vous, maman. Allez, ciao.

0: Allô, maman? Apparemment, il y a également la mission Refuge le Bon Berger aussi qui est passée par ici, hein? Oui, c'est aussi le message que nous avons ici depuis la mission Refuge le Bon Berger. Ils ont laissé un message, ils disent en ce jour merveilleux où le Seigneur vous accorde une année supplémentaire, l'ensemble des fidèles de la mission Refuge le Bon Berger se joint à notre Père spirituel pour vous souhaiter un très joyeux et heureux anniversaire. Que le Seigneur continue de vous tenir, de vous garder et de faire de vous une bénédiction pour plusieurs générations. Recevez toute notre affection, notre reconnaissance et nos voeux de meilleure santé. Joyeux anniversaire, chère maman spirituelle. Puisse Dieu vous accorder encore plusieurs décennies de vie. Demeurez abondamment bénite.
1: Amen, amen, amen.
0: Voilà, hein, vous avez quelque chose à ajouter encore, maman? D'accord. Allez, merci maman et bonne journée, hein?
1: Merci, à bientôt.
0: Ciao, ciao.

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0: Alors, 16 minutes après 11h, nous sommes de retour en studio pour la cuisine avec Miss Glamour qui nous apporte chaque fois des mets vraiment intéressants, n'est-ce pas Sandra?
1: Exactement, c'est ça.
0: Aujourd'hui, nous allons manger quoi, Sandra?
1: Aujourd'hui, on va pas manger, on va juste boire.
0: Ah ouais, on va siroter.
1: Voilà.
0: Ah, ça c'est intéressant, parce que ça fait partie aussi de la nourriture.
1: Voilà, c'est ça.
0: Quand on mange, on boit. Quand on boit, on mange.
1: Mm-hmm.
0: On boit avant de manger, quand on finit de manger, on boit encore.
1: Mm-hmm.
0: Allez,
1: c'est
0: oui,
1: ça.
0: On va boire quoi alors?
1: Aujourd'hui, on aura du smoothie.
0: Smoothie. Wow.
1: Vous connaissez?
0: C'est africain?
1: Non, c'est pas africain.
0: Ok. C'est smoothie, smoothie.
1: Oui, smoothie.
0: Ça me dit pas, je connais pas. Ça, il faut dire la
1: vérité.
0: On
1: retrouve souvent les smoothies dans les restaurants et autres.
0: Ouais.
1: Un smoothie, c'est une boisson onctueuse et mousseuse obtenue en mixant des fruits ou des légumes frais.
0: Ah, d'accord. Ça veut dire qu'on peut le faire ici aussi, hein?
1: Oui, oui, avec on le fait. Moi, je le fais régulièrement, même à la maison.
0: C'est pas salade de fruits, hein?
1: Non, c'est pas salade de fruits. D'accord. C'est différent.
0: Okay.
1: Le smoothie, c'est la purée des fruits,
0: okay.
1: En quelque sorte.
0: Ok, comment ça se fait alors?
1: Je sais pas, ça dépend. On peut faire les smoothies avec plusieurs fruits.
0: Fruits, différents fruits.
1: Différents fruits.
0: Combien
1: ou
0: fruits?
1: Même, ça dépend de vous. Ça dépend de ce que vous voulez.
0: Est-ce qu'avec un seul fruit, on peut faire du smoothie?
1: Justement, avec un seul fruit, on peut faire du smoothie. Avec la banane, simplement, on peut faire du smoothie de banane.
0: Ah bon?
1: C'est très, très, très, très délicieux.
0: Waouh.
1: Franchement, moi je fais régulièrement le smoothie de banane ou le smoothie de mangue.
0: Ah oui, comment ça se fait alors?
1: Pour le smoothie de banane, il suffira d'acheter les bananes, pas les bananes plantées, les bananes ordinaires là.
0: Oui.
1: Et vous enlevez la peau, vous découpez, vous renversez dans votre mixeur, vous mettez un peu d'eau.
0: Oui.
1: Ou si vous voulez, vous mettez un peu de glaçon à la place de l'eau, vous mettez du lait.
0: D'accord, ok, je vois. Du lait.
1: Vous mettez du lait.
0: C'est intéressant, hein?
1: Voilà.
0: Oui.
1: Ça dépend, vous pouvez mettre du lait
0: alors,
1: concentré,
0: nous
1: sucré.
0: Nous avons du lait, le lait de vache, c'est bon? Ça le fait?
1: Moi, je n'ai pas encore essayé avec le lait de vache.
0: Ok, oh, bien, lait concentré, sucré, c'est bon?
1: Lait
0: en poudre, là.
1: Lait en poudre, vous pouvez rendre ça en liquide. Vous pouvez rendre le lait en poudre en liquide. Vous comprenez?
0: Voilà.
1: Et vous renversez
0: dans
1: le... Et dans votre mixeur.
0: Banane mixée.
1: Non, la banane n'est pas encore mixée.
0: Ah,
1: dans la
0: d'accord.
1: banane. Dans le mixeur, quoi.
0: Dans le mixeur.
1: Vous mettez la banane.
0: Sinon,
1: vous mettez les glaçons.
0: Vous
1: mettez le lait.
0: D'accord.
1: Vous comprenez? Si vous voulez, vous pouvez mettre le lait en poudre. Vu qu'il y a déjà la glace, ça va faire truc là. Ça va se mélanger. Pardon. Ça va se mélanger. Et c'est fini.
0: Waouh.
1: Après ça. Quand vous mixez correctement, il y aura plus de glace, il y aura plus rien. Ça aura une texture lisse. Et vous mettez, je ne sais pas, dans votre verre, normalement, vous n'avez pas besoin de rajouter du sucre.
0: Normalement,
1: on ne rajoute pas du sucre.
0: Oui, normalement, c'est vrai.
1: On ne rajoute pas du sucre.
0: Parce que si déjà vous mettez même le lait concentré,
1: sucré dedans, c'est que
0: c'est diabète.
1: Mais vous n'avez même pas forcément besoin de mettre le lait concentré.
0: Normal,
1: mais ça dépend de vous.
0: Oui.
1: Sinon, ça dépend.
0: Le fruit est déjà sucré.
1: C'est déjà sucré.
0: Super sucré.
1: Voilà.
0: Même.
1: C'est pas, ça ne donne pas forcément le goût sucré, sucré, sucré.
0: Oui,
1: mais
0: le sucre naturel déjà.
1: Voilà,
0: c'est, bon
1: c'est
0: pour
1: ça.
0: La santé.
1: Si vous voulez, il y a également le smoothie de banane, pastèque, pomme de terre.
0: Banane,
1: pastèque, et pomme de terre.
0: Pomme de terre ou pomme fruit?
1: Qu'est-ce que je raconte? Pardonnez. Pomme fruit.
0: Voilà.
1: Pardonnez, pomme fruit, je vous l'ai dit.
0: Voilà.
1: Désolé. Pomme fruit.
0: Voilà.
1: Les trois fruits là, vous mixez également.
0: C'est comme
1: avec
0: ça, on
1: le
0: peut
1: lait.
0: Faire aussi avec plusieurs fruits.
1: Avec plusieurs fruits.
0: Fruits.
1: Vous pouvez faire avec la mangue seule ou la mangue et la banane. C'est à vous de voir.
0: Maintenant, moi j'ai une question.
1: Oui.
0: Quand on fait la mixture, c'est-à-dire quand on finit de mélanger avec Moulinès, est-ce qu'on doit filtrer?
1: Non, non, non, on ne filtre pas, justement.
0: On ne filtre pas.
1: Oui, il n'y a pas de, grumeaux, il n'y a
0: donc,
1: rien.
0: Il faut tout faire que... il faut tout faire
1: quand vous mixez...
0: Dans le mixeur, il ne faudrait pas qu'il y ait les graines...
1: Voilà.
0: Les,
1: par exemple,
0: la pastèque,
1: vous n'allez pas mettre
0: besoin.
1: Les graines de pastèque là-dedans. Donc, c'est à vous d'enlever tout ça là d'abord avant de mettre dans le mixeur.
0: D'accord. Les zestes aussi, les peaux, les
1: voilà.
0: Fruits, tout ça.
1: Voilà.
0: Il faut éviter ça.
1: Oui, c'est ça.
0: Là, ça vous fait que quand le jus est prêt,
1: c'est
0: à consommer directement.
1: C'est quand... c'est l'ananas. Mais quand on parle d'ananas,
0: oui.
1: Là, je n'ai pas encore essayé de smoothie mm-hmm. avec d'ananas. C'est, quand c'est l'ananas, ça, c'est le jus. C'est un jus de fruits.
0: Mm-hmm.
1: Et là, vous pouvez faire ananas, pastèque, pomme-fruits aussi, si mm-hmm. vous voulez. Là, mm-hmm. c'est pas ça n'aura pas une texture et ça ne sera pas pâteux.
0: Mm-hmm.
1: Vous comprenez?
0: Ouais, ouais.
1: Là, ça ne sera pas de smoothie. Là, ça sera un jus, ça sera liquide.
0: Votre smoothie là, c'est celui qui est interdit au moins de 18 ans. À partir de 18 ans, on ajoute du whisky. Est-ce que vous savez?
1: Ça, c'est un smoothie alcoolisé.
0: Alcoolisé, yes. Ouais, ça, c'est notre
1: oui, c'est bien smoothie. Possible.
0: Oui,
1: justement, c'est ça.
0: Je vous assure.
1: C'est ça, en fait.
0: Je vous parle de quelque chose, en fait.
1: Ouais, ouais. Voilà. Ça, je vais essayer. Je n'avais pas encore essayé. Ah, je vais essayer.
0: Test-am-si. Si vous n'avez pas le whisky, il y a le Surabi de chez nous, là. Essayez ça, le vrai.
1: Ouais,
0: vous
1: ouais,
0: allez
1: ouais.
0: comprendre quelque chose.
1: J'ai la vision.
0: Allez,
1: ouais, je vois.
0: Notre sujet du jour. Oui.
1: Le sujet du jour.
0: On enchaîne comme ça, sans pause. Bras.
1: D'accord.
0: Dans la figure des
1: au
0: gens.
1: Show.
0: On se pose. Oui. On a un sujet, n'est-ce pas?
1: Mm-hmm.
0: Quel sujet déjà?
1: On a un sujet lourd.
0: Bam, bam, bam, bam.
1: C'est lourd. Sujet du jour.
0: Oui, sujet.
1: On a une sœur qui nous apporte son sujet et demande des conseils.
0: Mmh.
1: Le sujet du jour concerne deux sœurs jumelles. Bon, des sœurs jumelles. Quand on dit sœurs jumelles, on sait déjà que c'est deux personnes.
0: C'est un
1: beau quoi. Et il y a une, la grande sœur qui est en couple. Elle est mariée, elle vit avec son homme. Et elle est dans la médecine. Donc, elle n'a pas souvent le temps de rester à la maison à cause des gardes. Et elle a donc fait appel à sa petite sœur. Et la petite sœur est à la maison. Elle est dans les travaux de maison et tout.
0: Sa petite sœur, c'est ça?
1: Oui, la jumelle, c'est sa petite sœur.
0: Ok, d'accord.
1: Celle qui est en couple, c'est la grande sœur.
0: Ok.
1: Et la petite sœur vit avec la grande sœur et tout. Bon, la grande sœur n'ayant pas souvent le temps de rester à la maison, laisse la petite sœur avec son mari.
0: Yeah, yeah.
1: Bon.
0: C'est un piège.
1: Et la petite sœur prépare, elle fait le lit et tout et tout.
0: Non, Yokwe. Ça, c'est compliqué.
1: Voilà. La grande sœur n'a pas d'enfant avec le mari. C'est un jeune couple. Ils sont tous jeunes, oui.
0: Okay.
1: C'est vrai qu'ils ont déjà fait 3 ans de mariage, mais Dieu ne leur a pas encore fait grâce d'un enfant. Et je ne sais pas comment ça se passe, si c'est pendant que la sœur est à l'hôpital ou bien comment, je ne sais pas. Mais la petite sœur est tombée enceinte. La petite sœur est tombée enceinte et la grande sœur a voulu savoir qui t'a enceinte et tout. La petite sœur n'a pas voulu dire. Et un jour, elle devrait être de garde. Mais c'est comme s'il y a eu un petit changement de programme et elle est rentrée. Quand elle est rentrée, elle a surpris son mari dans leur lit avec sa petite sœur.
0: Elle était enceinte déjà. Hein?
1: Elle était enceinte déjà. La grande sœur ne connaissait pas le père de l'enfant parce que la sœur ne voulait pas dire. Mais comme elle a vu vis-à-vis devant les clients, elle a donc su que c'était ça le problème. Et elle s'est mise en larmes et tout. Elle a demandé à son mari, pourquoi tu m'as fait ça? Le mari dit, que c'est vrai, qu'il reconnaît que ce qu'il a fait, c'est pas bon. Maintenant, que pourquoi elle pleure? Qu'elle ne devrait pas pleurer. Parce que c'est sa soeur jumelle. Comme c'est dans la famille que ça se passe, que lui ne trouve pas
0: d'inconvénient
1: à cela. Qu'elle ne devrait pas être fâchée. S'il allait au dehors chercher une personne d'une autre famille, qu'elle pouvait être en panique et tout. Mais là, c'est sa sœur et jumelle en plus. Donc, il n'y a pas de problème à ça. Que lui, il prend la responsabilité d'épouser les deux sœurs jumelles.
0: Et en plus, la grande sœur n'a pas
1: sœur,
0: eu d'enfant. Hein.
1: Elle n'a pas encore d'enfant. Si la grande sœur n'est pas d'accord, elle peut partir. Mais qu'il ne compte pas laisser la sœur jumelle, qu'il veut les prendre toutes deux comme femme. Mais voilà, la grande sœur demande ce qu'elle devrait faire.
0: très chers auditeurs, mettez-les, mes horos, mes toi, fraternité, ton lait, prenez-moi la main. Je suis devenu locuteur en langue. Parce que je ne comprends plus français, quoi. Français, quoi, et boudou. La parole a chassé mon français. Mettez-les, mes micro, ton lait, fraternité. Le standard est ouvert à partir de maintenant 01 44 70 44 44 01 45 86 0000. Honnêt.
1: C'est chaud.
0: Honnêt, mais.
1: Honnêt.
0: Le mari qui.
1: Enceinte la sœur.
0: Enceinte la sœur.
1: Jumelle.
0: Sœur jumelle.
1: De sa femme.
0: Sa femme.
1: Et dit qu'il veut les avoir toutes deux comme femmes. Et si la femme n'est pas d'accord, qu'elle peut partir.
0: Maintenant, elle se pose la question de savoir si elle va rester ou bien.
1: Parti. Oui, allô, bonjour madame.
2: Oui, bonjour la fraternité.
1: Bonjour, j'espère que vous allez bien.
2: Oui, on va très bien.
1: D'accord. Madame Biaou.
2: Oui.
1: D'accord. On vous écoute.
0: Allez-y.
2: D'accord. Ah, le problème, là, c'est un problème pour vous, hein. C'est pas d'affiner, hein, non, mais bon. Ok, mon conseil à donner à la docteur, tout juste, la de prendre toute sa patience, c'est ce que j'ai à vous dire, c'est de laisser le mari à sa soeur. Même pas de traiter.
0: Et non, Dieu de moi.
2: Nous, les blocs, bien,
1: Maintenant, si elle laisse le mari à la soeur, est-ce qu'elles seront toujours
0: Soeur,
1: en de bons thèmes?
0: Soeur, comme ça, là.
2: Bon, c'est difficile.
0: Mais non, hein. Maman, merci. Elle a tiré mes maman. Merci maman. Mais vous savez, garçon est bizarre. Hein? Mm-hmm. Vous savez pourquoi le gars il a fait ça?
1: Pourquoi il a fait ça?
0: C'est sûr, c'est parce qu'il voit que la dame n'arrive pas à concevoir.
1: Non mais elle n'a pas encore conçu. Ce n'est pas encore.
0: Donc c'est pas qu'elle a des soucis.
1: Elle n'a pas de soucis.
0: Ok.
1: Elle n'a pas de soucis.
0: Oh vraiment.
1: Elle n'a pas de soucis. L'homme aussi n'a pas de soucis. Mais Dieu n'a pas encore fait grâce. Mais lui il trouve que 3 ans déjà c'est trop. C'est vrai que c'est trop. 3 ans de mariage c'est vrai que c'est pas peu. Mais de là enceinter ta belle sœur. Parce qu'elle se ressemble. Qu'il s'est dit qu'il s'est trompé, qu'elle se ressemble.
0: Non, ça, il n'y a pas trompé.
1: Quoi?
0: Ça, là, il n'y a pas trompé. Non.
1: Quoi?
0: Même souris qui a souri connaît
1: chat. Connaît carrefour de chat.
0: Hein.
3: Bonjour.
0: Bonjour,
3: monsieur.
0: Vous allez bien?
3: Oui, en forme.
0: Merci de vous présenter, monsieur. Allez-y.
3: Ce qui est là, ce qui est arrivé maintenant, garçon, la sœur s'est laissée marier à petite sœur. Oui, parce que voilà, petite sœur, il est déjà tombé en ce moment, on ne peut pas dire de l'aider et qu'il va se passer le processus. Alors que le processus est là, on doit arranger tout ça bien chaque jour. Donc, voilà, là. C'est la petite qui va rester, mais il va partir. C'est ce que Dieu a souhaité, ça. C'est ce que Dieu a souhaité, on ne peut pas changer. Rien ne veut me dire ça, là, c'est Dieu qui a fait Dieu, c'est ça. Non. Ça, là, c'est Dieu qui a accepté ça, donc, c'est le cas resté, c'est le cas.
1: Pourquoi on met tout sur la tête de Dieu? Ça là, si c'est pas un esprit, c'est un esprit maléfique qui a traversé l'esprit du mari.
3: Non, il faut donner quoi? Dieu m'a dit que je ne vais pas travailler pour le congé. Il faut construire tout ça là-dessus. C'est les gens qui croient en français pour les deux maris à sa petite sœur. Et ce n'est pas pour ça qu'il va recoucher bonjour, bonsoir après à sa petite sœur. Non. Bonjour, bonsoir, là, il n'est pas conscient de faire ça.
0: Merci beaucoup. Si c'est moi, je vais tout faire pour tomber enceinte aussi. Il veut marier femme jumelle. Non, il veut marier femme jumelle. Non, il va supporter femme jumelle. Non,
1: moi je ne peux même pas supporter.
0: Il va marier. Il veut marier. Moi, je vais tout faire pour tomber enceinte.
1: Très
0: aussi.
1: Honnêtement.
0: Je vais tout faire pour tomber enceinte. Bonjour.
1: Oui, allô, bonjour. Allô. Bonjour, maman.
2: Bonjour, West.
0: Bonjour, vous allez bien?
2: Oui, je vais bien, vous.
0: Ça va, on vous appelle comment?
2: Bonjour, Sandra.
1: Bonjour, maman.
2: Oui.
0: Madame Agboton, oui, comment vous allez?
2: Oui, je vais bien, vous.
0: Vraiment, un haut gain, gain.
2: Ah. Non, si c'est toi, il ne faut pas tomber enceinte. Tomber enceinte, là, ce n'est pas de volonté, non?
1: C'est ça.
2: C'est l'œuvre de Dieu. Bon, voilà les hommes. Les hommes.
0: Garçon.
1: Maman.
0: Garçon.
2: Oui.
1: Excusez-moi, canflan, l'eau. Oui, je touche du bois. Oui. Je suppose que ce sont vos filles.
2: Oui.
1: Et votre gendre vous fait ça.
2: Oui.
1: Quelle sera votre réaction?
2: Ma réaction, elle sera simple. C'est de donner d'exhorter celle qui avait son mari. À la patience,
1: oui.
2: Et à céder la place à sa sœur pour qu'il y ait harmonie dans ce couple-là, sinon elle reste ensemble là. C'est la mort.
1: Mais non, même si elle ne reste pas ensemble, la famille, est-ce que la famille ne sera pas divisée?
2: Non, bon, même si elle est divisée, c'est pour l'instant. C'est pour l'instant, ce ne serait pas toute leur vie. Dieu merci qu'elle n'avait pas encore un enfant. Et si elle avait un enfant, que ce serait des problèmes à n'en point finir. Bon, maintenant qu'elle n'avait pas d'enfant là, elle n'a qu'à ramasser ses clics et claques tranquillement et laisser la place à sa soeur.
0: Ah bon? C'est elle qui était là avant, non?
2: Elle était là avant. Et ça, elle n'avait pas de mari encore.
0: Si c'est moi, je vais renvoyer la soeur là. Moi, je garde mon mari. Elle n'a qu'à aller accoucher au dehors.
1: Non.
0: Elle ira accoucher au dehors. Moi, je garde mon mari.
1: Et là, dans Viro.
2: Non, le monsieur dit que lui n'est pas prêt à la laisser. Même si on lui, tu la renvoies dehors, le monsieur va aller.
1: C'est ça.
2: Donc, il vaut mieux leur laisser le terrain tranquille. Le reste, c'est la nature qui va juger le reste.
1: C'est ça.
0: Merci, maman.
2: Tout cela va trouver son mari.
1: Amen.
0: Tiens. Merci beaucoup,
2: c'est
0: maman.
2: C'est difficile.
1: Vraiment.
2: C'est
1: vraiment
2: difficile. Vraiment. Mais elle n'a qu'à le laisser tranquillement et partir. Dieu va la consoler.
0: Merci, maman.
2: Oui, merci à vous. Bonne continuité.
0: Ah
2: merci,
0: oui, vraiment, maman. Vraiment. En fait, ce n'est pas difficile, hein, c'est difficile. C'est difficile quoi.
1: C'est difficile. Voilà, ce n'est pas difficile. Pas facile. Hein.
0: Wallah, c'est... comment supporter ça? Non, on va prendre l'auditeur là. Bonjour.
4: Bonjour.
0: Oui, bonjour, vous allez bien?
4: Ah, très bien.
0: Vous allez parler un peu plus, s'il vous plaît.
4: C'est monsieur Isaac.
0: D'accord, allez-y. Oh là là. 01 44 70 44 44 01 45 86 00 00. Il est là.
1: Bonjour. Allô. Bonjour, monsieur.
4: Allô, oui, bonjour, monsieur. Oui, bonjour, monsieur.
0: Vous allez bien?
4: Ça va bien, monsieur.
5: Moi, c'est pour juste que tu te le diras.
6: Allez-y.
5: Oui, bien, c'est Ronyaga. C'est Ronyaga. Rougien Dada, on a beaucoup. Nico, il n'y a pas étant.
6: Ah bon?
5: Oui, c'est mieux.
6: Bon, adieu à soi de moi.
5: Nous avons à soi de moi.
6: Ah!
5: Ah,
6: ils ont déjà fait, ils ont déjà fait 3 ans ensemble. Hein.
5: Non, non, c'est déjà bon. C'est ce que Dieu a voulu, n'a qu'à quitter. Elle n'a qu'à quitter même, en même temps.
1: Fréjus,
5: oui,
1: c'est le même Fréjus que je connais là.
5: Oui, Fréjus, Média.
1: Média Fréjus, Fréjus, pardon.
5: Ok.
1: Ok, encore, d'accord. C'est ce que...
6: Il est parti. Ah oui, de l'autre côté du 45, bonjour.
7: Allô?
6: Allô? Oui,
1: bonjour,
6: allô.
1: Madame.
7: Oui, oui, oui. Bon, je fais. C'est Diao qui revient encore.
1: Oui.
6: Ah, d'accord, oui.
7: Oui, ce cas-là, Ebessie Tia, ça n'a pas commencé par elle. Donc, elle n'a qu'à français. C'est elle-même qui a déjà laissé. Comment tu vas dire à ta soeur de venir? Toi, tu travailles et tu restes à la garde. Mingo Fia, si vous avez des enfants, c'est mieux. Mais vous n'avez pas des enfants. Qu'est-ce que ta soeur est venue faire là? Quel travail elle a, elle va venir faire?
1: Normalement, donc, c'est sa soeur. Elle ne devrait pas craindre sa soeur.
7: Donc, elle n'a qu'à penser à faire de courage. L'autre mec a soumis le coup de ton roi. Soit mon ami, pour être comme un petit peu moi. Non, non. Non, finis ton roi. C'est tout. Elle m'a fait d'un souhait, le roi. Ah, ma, hein. Filane, là, qui que ça. C'est pas bon, quand on m'a levé au dos, quoi. Nous prenons cette de courage en main. Là où dans ces temps on y a souri, on a mon, on a mon fils quand ça t'est pas d'abord agir là, c'est ton là, messieurs. Nous tout cas les fois que vos data sont au nous, la grande sœur laisse ça à sa sœur, la grande sœur trouve ma et la petite sœur est venue prendre le mari. Et la grande sœur obligée de laisser. Donc aujourd'hui la petite sœur est là jusqu'à présent, mais la grande sœur s'est mariée à un autre. Donc ça se passe. Donc on a qu'à prendre cette décourage en main. Parce que c'est elle-même qui a fait l'erreur. Comment tu n'as pas d'enfant et ta soeur va venir faire? Faites-moi. Elle travaille là. Vous allez vous en faire quoi avec ton mari? Si le mari s'est préparé, vous allez faire ça pour déposer à ton mari. Et tu vas au boulot et il va chauffer. Il y a tout ça là. Elle a besoin de jardin. Il nous dit le la soeur, il y en a plus d'aïné vraiment. Et il y a soeur, je donne, il y a soeur, il y a un peu de fini. Et moi, il y a un peu de fini.
1: Mais moi, je pense que je ne devrais pas avoir peur d'envoyer ma soeur chez moi. C'est ma
6: attends,
1: soeur,
6: normal,
1: c'est
6: non.
1: Mon soeur.
6: Voilà, on a, c'est pas cette, cette chaleur-là
1: franchement.
6: Hein, que nous partageons et qui fait que bon, on peut se partager tout, mais pas là-bas. Eh, bonjour!
8: Bonjour, Don Wessa.
6: Oui, à la question. Bon, tous c'est à Tim. À Inde.
8: À Jonde.
6: À Kajonde.
8: Ah
6: oui, tout c'est à ti.
8: Mao. Et tout comme je voulais dire, madame Agbotto, elle a déjà tout expliqué. Madame Agbotto vient d'expliquer tout. La grâce de Capron, ça m'a la patience. Je vais déjà tirer, mais ce que sa petite sœur a fait, elle ne peut jamais oublier jusqu'à sa mort. Elle ne peut jamais oublier jusqu'à sa mort. Elle ne peut pas. Parce que le mari là, ça ne se partage pas quoi. Sa petite sœur, non. Donc, elle a pris ça, ça met la patience. Mais Dieu va faire un miracle. Elle va trouver un bon mari pour se gagner. Elle va voir ce que Dieu va la recommander. Elle va trouver un bon mari pour se gagner. C'est faux rien là. Moi, je vais trouver faux rien. Parce qu'il n'a pas le code d'un homme. Parce qu'il n'a pas le droit de faire ça. Il n'a pas le droit de. Tout coup de faire, il ne peut pas oser à faire ça. Mais comme lui a osé faire ça, vous allez voir comment.
6: Merci beaucoup, merci. Mais pourquoi tout le monde condamne le mari? Est-ce que d'une part, la dame, la grande sœur jumelle aussi n'a pas fauté? J'en pas. Est-ce que nous avons d'ailleurs Gandia? C'est ça. Est-ce qu'elle entretient bien le monsieur comme il se doit? Peut-être que c'est ça. C'est ça. La sœur, la petite sœur, elle a compris, elle a récupéré ça. Et puis bon, voilà.
1: Je comprends qu'il y ait eu un manque, un vide. Parce qu'elle est
6: tout le temps à l'hôpital. Garde,
1: vous savez, parfois, ouais. Même quand ils sont à la maison comme ça, on appelle. Voilà, tu peux.
6: Alors qu'en temps normal, quand c'est comme ça. Les petits moments que tu as et tu es avec ton mari, il faut vraiment profiter au maximum. Il faut le gaver, il faut le chérir.
1: Donc, moi, je ne refuse pas. Elle a sa part de responsabilité. Ok. Trompe-moi comme tu veux, mais va dehors. Va loin. Dans ma famille.
6: Ma soeur. Garçon.
1: Koi.
6: Garçon. Hey, Koi. Bonjour. Allô? Vous parlez, vous êtes là? Bonjour.
9: Allô?
6: Bonjour.
9: Oui, bonjour, monsieur et dame.
6: Vous allez bien?
9: Ça va très bien.
6: D'accord. Vous appelez comment?
9: Célestine,
6: super.
9: Sur ce point-là, les deux en côté. Mais, si c'est moi la mère de cette fille-là, l'autre va accoucher. Il va prendre son enfant et il va prendre les deux enfants. Si c'était sa petite soeur qui était à côté de lui, comme ça, donc c'est comme ça qu'il va accoucher sa soeur.
6: Non, sa soeur vrai même là.
9: Ce monsieur est un don géant, c'est faux, c'est tout.
6: C'est un quoi?
9: Un don géant.
6: Un seul mot.
9: Donc, il ne connaît pas seul. La soeur de ta femme est ta soeur. Donc, il a bien aimé, il est comme ça, il va pas aussi la belle-mère. Et celui-là, il est trop dangereux. L'homme de faux dans ma femme. Mais il y en a besoin.
6: Merci, madame.
1: Vraiment, hein, celui-là, c'est compliqué. Hein. Vous savez, généralement, quand la femme accouche, on dit, bon, peut-être la tante ou bien la maman vient, vu que c'est son premier geste. On fait appel forcément à un membre de la famille pour laver le bébé. Cet homme-là, vraiment.
6: Sa machine est puissante. Bonjour.
10: Bonjour,
6: madame. Vous allez bien?
10: Oui.
6: Oui, présentez-vous, s'il vous plaît.
10: Maman Victoire.
6: Maman?
10: C'est Maman Victoire.
6: Maman Victoire.
10: Oui.
6: Ah, c'est ma belle-mère qui est là, hein?
10: Oui, j'ai entendu votre histoire et ça nous plaît.
6: Oui, notre sujet vous intéresse, maman.
10: D'accord, bon. Le monsieur là, ça me fait du bien. C'est que j'ai dit que
6: le mari a fait quoi?
10: Lui qui n'est pas sérieux.
6: Oui, ou bien?
10: Oui, sinon, c'est vrai, lui. Parce que moi, je connais le cas comme ça. Ça s'est passé comme ça. Mais pour tout le temps, la soeur et. La soeur et sa soeur, elles sont ensemble. La France, c'est votre bon. Mais que si il peut prendre l'enfant, si la dame est accouchée, il peut prendre l'enfant. Elle peut laisser bon. Si elle n'est pas confiante, elle peut laisser la soeur qui partir prendre la fille accouchée, elle va prendre l'enfant. Garder. Elle peut rester, elle va quitter.
6: D'accord, maman. Merci beaucoup, maman. Mais vous-même les femmes là, vous avez pour vous, hein. Quand vous gagnez un nouveau copain comme ça là, chez ma copine, accompagne-moi chez mon gars. Ah, ma copine, mon gars m'a invité au resto. Ma copine, mon gars m'a invité, tu veux m'accompagner, non? Et c'est vous qui accompagnez.
1: On a dit copine.
6: C'est vous qui accompagnez chaque fois, hein, vos copines, vos soeurs. quand le gars dit c'est qui, ça dit c'est ma soeur. C'est ma soeur. Voilà ta soeur, maintenant t'as assuré. Bonjour.
11: Bonjour, monsieur.
6: Oui, vous allez bien?
11: Oui, très bien.
6: On vous appelle comment?
11: À l'état civil, monsieur Yewenu Mathias.
6: Ah! Yewenu Mathias!
11: Oui, l'incomprensible. Madame Couturier.
6: Comment est-ce que ça va?
11: Merci Dieu, de votre côté.
6: Super, ça va, super.
11: Salut, madame, femme qui a chauffé.
6: Ah oui, hein, vraiment.
12: Bonjour,
6: hein.
12: Monsieur Mathias.
11: Bonjour, bonjour, comment vous allez?
12: Super bien, et chez vous?
11: Ah, je remercie Dieu.
6: D'accord. Mm-hmm. On y va.
11: Alors, je suis là, je n'ai pas un grand sujet. Moi, moi-même, je suis un ingrat. Mais le monsieur là, c'est un ingrat.
6: Non, je vous dis. Il s'appelle Gragra.
11: Oui, c'est un ingrat. Je ne peux jamais faire ça. Mm-hmm. Moi, ce que j'ai à conseiller là, à cette femme là, elle n'a qu'à laisser le mari. C'est mieux, quoi.
6: Mm-hmm.
11: Sinon, c'est embêtant. Bon Dieu.
6: Tout à l'heure. Merci.
12: Il y a M. Smith Bayon qui dit ici que il faut cesser d'accuser l'homme. Si Ève n'a pas donné, Adam ne peut pas manger.
6: Ah ou pas mettre dans les mains.
12: Il y a également la marraine, Madame Pelagie.
6: Madame Pelagie.
12: Qu'on salue au passage, qui dit ce monsieur est un malade sexuel. On attend la fille à coucher et les deux sœurs ramassent leur bagage.
6: C'était qu'à dire. C'est compliqué.
12: C'est,
6: hein.
12: C'est loin.
6: C'est vraiment loué c'est pesant. Bientôt, je courage à Don Mérite Couture qui enterre son papa voilà. Ce week-end. C'est à 7 ans, il a perdu son papa. Il est très fidèle par ici. Hein. Oui. C'est le patron de Patricia, vous connaissez?
12: Ok, Patricia.
6: Oui. Oui. Ouais. Donc, en tout cas, force et courage allez, allez. Pour l'enterrement de papa. Feu d'Oboli Glo Marcelin. À son âme. Nous sommes presque à la fin, hein, mm-hmm. Sandra, mais on peut prendre encore quelques. Bonjour.
13: Bonjour.
6: Vous allez bien?
13: Ça comment?
6: Ça va et vous? On vous appelle comment d'abord?
13: C'est toi, Roméo.
6: Roméo?
13: Oui.
6: Oui, allez-y.
13: Je suis à Palavin.
6: D'accord, et on vous écoute.
13: En fait, il y a la soeur de la série, la soeur de la série. Allô?
6: Oui, allô?
13: Il y a dit de laisser la soeur à son mari seulement. C'est elle qui a causé ça.
6: Ah bon?
13: Non, ma maman ne peut pas plus faire avec moi.
6: Ah, d'accord. Donc, il n'a qu'à laisser tout simplement.
13: Tout le monde est en train de voir le gantant de faiblesse.
6: Hum-hum.
13: De
6: vraiment, hein, vraiment, vraiment.
13: Ah, ok.
6: Merci beaucoup. Sandra, c'est la fin. We are at the end. Nous sommes à la fin. Ouais, vraiment, vraiment, vraiment.
12: Moi, je dirais juste que la faiblesse d'un homme ne doit pas l'emmener vers la soeur ou vers la famille
6: c'est
12: carrément.
6: Vrai, c'est vrai.
12: Vers la famille de sa femme. Ça, là, là, c'est un no way. Franchement. Il peut aller dehors, faire tout ce qu'il veut, mais dans la
6: mais
12: famille.
6: Mais dans la famille, là, non. C'est donc, comme on le dit chez nous, c'est sale.
12: C'est sale. C'est très sale.
6: Merci à tous ceux-là qui nous ont appelés. Merci à tous ceux-là qui sont restés avec nous. Depuis le début de la semaine, c'est la fin. On se retrouve lundi pour une nouvelle aventure. Ouais. Moi, je vous retrouve tout à l'heure à 22h. Mm-hmm. On va faire gam.
12: Je serai câblé. Câblé connecté.
6: Allez, merci. Bon appétit.
12: Bye bye.
6: Ciao, ciao.

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Nayo, toute la population septentrionale. En beauté Nayo à tous ceux là qui suivent présentement Fraternité FM. Bonjour, bon vendredi à tous les amis. Je constate tout comme vous qu'il est 20 minutes après 12h. Et puisque c'est le vendredi, vous savez très bien comment ça se passe sur la fréquence. On ne se prend pas la tête, on fait la fête. Vendredi, c'est musique sur le jeu, le grand quiz de midi. Vous aurez écouté tout à l'heure des extraits de musique, quitte à vous de répondre à ma question. Et lorsque la bonne réponse sera donnée, vous gagnez quelque chose chez Onsti. Mais c'est pas moi, hein, ce sont les sponsors. 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Allez, aujourd'hui c'est la musique. Et je sais que vous allez encore danser avec moi tout à l'heure. Mais ça dépend de vous, hein. Ça dépend de l'extrait que je vais vous faire écouter. Vous savez très bien, lorsque vous appelez sur le 01 45 86 00 00 ou sur le 01 44 70 44 44, je vous passe un extrait. Et avant de recevoir le prochain auditeur, on écoute votre chanson. J'espère que vous serez encore nombreux ce midi parce que je sais que vous êtes des aficionados, des aficionados de la musique. Alors aujourd'hui, nous allons rester dans la musique béninoise, nous allons rester également dans la musique africaine. Il y aura un peu de musique traditionnelle, préparez-vous, puisque ça va encore chauffer dans vos tympans, dans vos oreilles, où que vous soyez. Si vous êtes à Guéman, je vous dis bonjour. Si vous êtes à Zongo, mention spéciale à tous les amis de Onsti, Table 96.5 depuis Perroguera, je vous dis merci, bonjour. Merci à nos amis du Katiga avec Maxwell. Salut, merci toute la clique, bien sûr. Et si vous êtes du côté de Sinangourou, de Thibonon, de Okedaman, je vous dis mention spéciale. Les amis de Kandagwe, ne soyez pas jaloux, hein. J'ai pensé à vous aussi. J'ai pensé à Tourou, j'ai pensé à Tchaourou, j'ai pensé à Tchachou, j'ai pensé à Limanda, j'ai pensé à Bakenkoura. Ah oui, oui, oui, oui. J'ai pensé à Wansirou aussi, sans oublier le quartier Transar. Bah oui, je ne vous ai pas oublié ce midi. Bonjour à vous. Banikan est le plus grand quartier de Parakou. Je vous aime grand, grand comme ça. Allez, il est 12h23 minutes. Avant de vous faire écouter vos extraits pour le jeu, on va vous installer musicalement parlant pour la mise en condition. À la présentation de cette émission, je suis au standard, je suis à la sélection musicale, je suis au microphone. On m'appelle Onsti Creusy, je suis votre baba. Allez, tout de suite, voici la musique qui va vous installer pour le jeu. C'est maintenant et tout de suite. Écoutez.

On ne donne pas conseil le vendredi. Je sais qu'il y a trop d'amis ici à Parakou qui adorent le Dombolo Bachégué, la musique congolaise. Ce sont les grands attalakous du

en avant. Dans deux minutes, le gros standard de Onsti sera ouvert. Mais pour l'instant, amusez-vous bien. Cassez tout. Surtout, n'oubliez pas, qui casse paye. Hein? On a pensé à Toti, Arthur. Et salut aux Chinois qui m'écoutent depuis le Katiga. Voilà. J'espère que vous êtes prêts pour répondre aux questions posées par Onsti. Ah oui, la question sur la musique, bien sûr. La condition sine qua non pour participer à cette émission, vous savez très bien, c'est de composer l'un des numéros de la radio. 01 45 86 0000. 01 44 70 44 44. Et notre condition, c'est d'aimer la musique, d'être fan de la musique africaine et béninoise. En tout cas, bon week-end par anticipation à tous les nocturnes, à tous les gazeux sans frontières. Bonjour à Jibé.

0: continuer avec la musique, hein, puisque je vais recevoir les auditeurs pour le jeu. Ils sont pleins, comme neuf remplis, hein, pour le jeu avec Consti. Ce sera dans 3 secondes, 2 secondes, 1 seconde, 0 seconde. Bonjour. Allô. Bonjour.
1: Oui, c'est
0: Laza depuis Perro-Guerra.
1: Oui, je suis là pour te dire bonjour.
0: Merci.
1: Bonne journée. Donc, tout ce que tu fais, Radio Patenté, c'est le papa Radio Patenté, c'est nous. Tout ça, le coup là.
0: Ah, ben ça fait plaisir de savoir et d'entendre tout ça.
1: Oui, moi je suis obligé de laisser la machine, je suis en train de danser, je suis en train de transpirer ici. Hein.
0: Vous avez laissé quelle machine? Vous êtes couturier ou coiffeur?
1: Oui, oui, oui, oui, oui.
0: Ah, d'accord, vous avez laissé la machine à coudre et vous dansez.
1: Oui, pour entrer de danser seulement d'abord.
0: Oh là là.
1: Pour attraper.
0: D'accord. Ben, il faut me saluer tout le monde autour de vous, hein.
1: Oui, oui, oui, tout le monde. Ceux qui sont population de Perro Guerra, te saluer d'abord.
0: Super. Comment on appelle votre atelier de couture?
1: Bon, tout simplement, c'est Merci Dieu.
0: Merci quoi?
1: Merci Dieu.
0: Ah, ok, d'accord. Merci Dieu.
1: Oui, tout.
0: Ah, ben c'est vrai, il faut reconnaître tout ce que Dieu nous fait sur la terre.
1: Oui, parce que. Je me fais là, c'est beaucoup.
0: D'accord. Je vais vous passer une musique et je vais vous poser la question juste après.
1: Bon, je dis que je suis là pour vous dire que c'est fin, pour me saluer seulement. Bonne journée.
0: D'accord, pour me saluer seulement, ça fait plaisir, papa. Et passez un très bon week-end. Hein. Merci à l'auditeur qui veut de partir. Bonjour.
2: Bonjour, monsieur.
0: Comment vous allez?
2: Je vais très bien, chez vous.
0: Ben, ça va très bien. Vous m'appelez de quel quartier, mon ami?
2: Je suis à Bakenkoura.
0: Ah, vous êtes à Bakenkoura?
2: Oui.
0: Un peu comme le couturier Sazouk.
2: Exactement.
0: Alors, comment vous appelez?
2: Moi, c'est Soglo Canisius.
0: Ah, Soglo Canisius.
2: Oui.
0: Vous avez un très beau prénom, hein, Canisius Soglo.
2: Merci.
0: Et vous faites quoi présentement à Bakenkoura?
2: Ben là, je suis en train d'exécuter un bol d'arachide avec mon grand frère, Rose Dabidi.
0: Ah, d'accord. Ben, il faut saluer tout le monde et il faut dire qu'on s'y a pensé à eux et leur souhaite un très bon week-end aussi.
2: D'accord, merci beaucoup.
0: Vous allez jouer avec moi?
2: Oui, je veux bien jouer avec toi.
0: Oh là là, ça me fera plaisir. Hein. Je vais vous passer un extrait.
2: Oui.
0: Et je vais vous poser la question juste après. Écoutez ceci. Écoutez ça, hein.
3: Vous allez en souffrir votre bienfait.
0: Je peux poser ma question? Je peux poser ma question?
2: Allons-y.
0: Alors, donnez-moi le titre de cette chanson. Pardon?
2: J'ai entendu, s'il vous plaît, je voudrais bien écouter.
0: Écoutez, ça, c'est votre...

0: peux poser la question?
1: Oui, allez bien.
0: Ok, d'accord. Donnez-moi le nom de l'artiste qui chante.
1: Oh, c'est Adjala. Je l'ai dit, j'ai maîtrisé son nom.
0: Vous n'avez pas le nom.
1: La Jet Cassine.
0: Non, c'est pas ça. C'est deux fois Coco Waya. Oui, deux fois Coco Waya. Ben écoutez, à tout à l'heure, vous pouvez me rappeler, hein, pas de soucis, je suis là jusqu'à 12h50.
1: D'accord,
0: merci. On a déjà commencé ici, bonjour.
2: Bonjour, monsieur.
0: Comment ça va, ma chérie ou mon chéri? Comment on vous appelle?
2: Malikat.
0: Malikat, c'est ma petite chérie. Malikat quoi?
2: Alassane Malikat.
0: Alassane Malikat m'appelle de quel quartier?
2: Tibona.
0: Vous êtes à Tibona?
2: Oui.
0: D'accord. Malikat.
2: Oui.
0: Écoutez ceci.
3: Bonne soirée, maintenant.
0: Appelez tout le monde, hein, à côté de vous. Je continue ou je pose la question?

0: Malika Ter. Donnez-moi le titre de cette chanson.
1: Je ne la connais pas.
0: Vous ne connaissez pas le titre de la chanson, d'accord. Il faut me rappeler, Malikette. Malika, t'es parti, bonjour.
1: Bonjour.
0: Comment ça va?
1: Ça va bien.
0: Votre nom, c'est quoi?
1: Ganflin Rodrigue.
0: Ganflin Rodrigue.
1: Oui.
0: Écoutez ceci, je pose la question après. Rodrigue, je pose la question.
1: Oui.
0: Donnez-moi le nom de l'artiste qui chante. Je vous écoute. Oh là là, ils sont prêts à la maison à avoir la réponse, c'est pas grave. Nous, on va écouter la chanson en attendant de prendre notre auditeur. C'est des questions connues hein, de tout le monde, des extraits de musique connus de tout le monde ce midi. On écoute un peu ça. Il faut tout faire pour avoir de l'argent. Une grosse dédicace à tous ces animateurs en langue fond ici à Parakou, sinon sur Fraternité, je l'ai dit, également sur les autres radios. Bonjour Dossou Medjomer, Dossou François. Bonjour Norbert Areumbo. Bonjour. Allô?
1: Allô?
0: Vous connaissez la chanson là?
1: Non.
0: Ah d'accord. Pas de souci. Votre nom c'est quoi?
1: Abiola Auréole.
0: Abiola Auréole.
1: Oui.
0: Auréole, écoutez ceci.

0: Auréole, je pose la question.
1: Oui.
0: Oh, mais vous allez écouter encore un peu.
1: Oui.
0: On écoute ça.
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0: Et là, je pense à toute la famille.

0: je pose ma question. Ok, donnez-moi le nom de l'artiste qui chante là.
1: Blaze.
0: Oui. Non, Blaze vous a dit non, que c'est pas lui. Il a dit non, c'est pas moi, Wally. Il faut me

0: va prendre celui-ci. Bonjour.
1: Allô?
0: Oui, vous êtes en direct sur Fraternité FM. Présentez-vous aux auditeurs.
1: Audrine.
0: C'est qui?
1: Audrine.
0: Audrine.
1: Audrine.
0: Audrine, d'accord. Audrine est dans quel quartier?
1: Albarica.
0: Audrine, écoutez ceci.

0: Ça, c'est le début, Fred. Mais oui, alors je peux poser ma question?
1: Oui.
0: Donnez-moi le titre de cette chanson que vous écoutez à l'instant. Écoutez ça.
2: Allez, mais.
0: Et Jomian. Allez, je vous écoute.
1: C'est. Allez, oui.
0: Celui qui chante n'est pas fond, hein? Donc, c'est pas Allez. Vous avez mangé à l'élai une fois?
1: Oui.
0: Vous avez mangé ça où?
1: À la maison.
0: Comment on prépare ça? L'élai.
1: C'est maman qui a préparé ça.
0: Et vous étiez resté au salon pour regarder la télé? D'accord, il faut me rappeler, mais c'est pas l'élai ici, c'est un Ivoirien qui chante ça tout à l'heure. Et c'est le demi-frère de Mewé.

0: Family Hotel. C'est chaud par ici avec les auditeurs. Bonjour. Diminuez le volume de votre pause récepteur. Je vais prendre une autre personne. Bonjour. Allô?
1: Allô?
0: Oui, bonjour.
1: Bonjour.
0: Votre nom et prénom, c'est quoi?
1: C'est Ganfler Rodrigue.
0: Ganfler Rodrigue, écoutez-moi ceci. L'enfant de Wilson.
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0: Actuellement, sa maman se trouve à Paris en France. Et c'est un Béninois. Oui, écoutez ça.
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0: Je peux vous poser la question? Oh là là.
2: Je m'en fous.
0: Il est parti. Je vais poser la même question à celle-ci. Bonjour.
1: Oui, monsieur.
0: Écoutez ceci.
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0: Je peux vous poser ma question? Je peux poser la question? Ou bien vous allez écouter un peu la musique? Pardon? Écoutez un peu ça. Donnez-moi le nom de l'artiste qui chante. C'est un Béninois. C'est qui?
1: Fanico.
0: Non, c'est pas Fanico. Il s'agit de Charlie T. Le titre, c'est Je m'en fous. À tout à l'heure. Je m'en fous, Charlie T.
2: Je m'en fous.
0: Un jeune artiste béninois qui vit actuellement en France et qui chante très bien.
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0: Sur cette chanson, je fais une grosse dédicace à Nadège Lawson, la directrice de du salon de coiffure imaginatif. On a pensé aussi à Tata Wilson depuis Paris.
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0: Bonjour.
3: Allô?
0: Oui, vous êtes en direct, on vous appelle comment?
3: Allô?
0: Oui, vous êtes en direct, on vous appelle comment?
3: Je m'appelle Vanessa.
0: Vous êtes Vanessa?
3: Oui.
0: Vanessa, le nom de famille, ça m'intéresse aussi, hein?
3: Abiola Vanessa.
0: Abiola Vanessa. Vanessa Abiola.
3: Oui.
0: Écoutez, on va écouter ensemble ceci, vous et moi et les auditeurs aussi, pourquoi pas?

0: Écoutez bien ça, hein. Je pose la question, je continue un peu. Donnez-moi le nom de la dame qui chante sur ce morceau. Ici, c'est la voix d'un homme. Je vais vous permettre d'écouter la voix de la femme. Écoutez cette voix, c'est la voix de quel artiste? Vous connaissez le nom?
1: Oui.
0: C'est qui?
1: C'est la voix de Mouroussi Afiamala.
0: La voix de Afiamala?
1: Oui.
0: Non, c'est la voix de Monique Seka. Monique Seka, et mais oui. Écoutez, à tout à l'heure.

0: C'est la très belle collaboration entre Monique Seka et Mewi Frédéric. Et oui, bonjour.
1: Oui, monsieur.
0: Comment vous allez? On vous appelle comment? Parlez fort, hein?
1: On appelle Alicia.
0: Alicia?
1: Oui.
0: Et lui, c'est à quoi? Le nom de famille, c'est quoi?
1: Cueto.
0: Cueto?
1: Oui.
0: Alors, Cueto, écoutez ceci.

0: Au passage, on dit bien des choses à ce petit garçon qui écoute la radio, Maël. Alors, je peux poser ma question?
1: Oui.
0: Donnez-moi le nom de l'artiste qui chante là.
1: Pierrette Adams.
0: Oui. Non, elle s'appelle Kamaldine. À tout à l'heure.

0: 12h45 minutes, bonjour.
1: Bonjour.
0: Vous allez bien, votre nom, madame?
1: Oui, c'est Diarra Raïman.
0: Diarra Raïman.
1: Oui.
0: Madame, vous êtes dans quel quartier?
1: Kanagwe.
0: Ah, vous êtes à Kanagwe?
1: Oui.
0: D'accord, vous comprenez un peu le fond?
1: Oui.
0: D'accord, écoutez ceci, je vous pose la question après, madame Diarra. Sur cette chanson, je fais une grosse dédicace à tous nos amis de Savalou. Je peux continuer ou je pose ma question? Écoutez ça. Gilbert Dalada. Je continue? Diminuez le volume de votre poste récepteur à la maison.
1: Oui, continue.
0: D'accord. Donnez-moi juste le nom de l'artiste qui chante.
1: Je ne connais pas la tête.
0: Oh là là, on l'appelle Gbetchéou.
1: Okay.
0: Merci, madame Diarra. Ils sont très nombreux ici à Parakou, hein, les ressortissants de Savalou. La famille à l'Oyon. Avec la directrice de Chamante Coutu, madame Viviane. On a pensé à la famille Gbagidi aussi, hein, Soustaine Gbagidi. La famille Souli avec Urbain Souli. Ils sont tous de Savalou. Auditeur, bonjour. Allô? Il est parti, on va prendre une autre personne par ici. Bonjour.
2: Allô?
0: Oui, comment vous allez?
2: Très bien.
0: Votre nom et prénom?
2: Élisée Kako, à l'appareil.
0: Élisée Kako, à l'appareil.
2: Oui.
0: D'accord. Élisée Kako, vous m'appelez de quel quartier?
2: Depuis Beyerou.
0: Beyerou, dans la place. Élisée.
2: Oui, monsieur. Oui,
0: écoutez ceci, je pose la question juste après.

0: Je pose la question, vous allez écouter un peu la musique.
1: Ça va bien.
0: Vous n'entendez pas ça bien?
1: Oui, jouez encore, j'attends.
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0: Je vous écoute, je pose la question.
1: Je n'écoute pas bien. Je vais allumer un peu mon poste récepteur, quoi.
0: Alors, si vous allumez votre poste récepteur, je vais changer de son. Il n'y a pas de souci. Alors, changez et allumez, mettez légèrement le volume et je vais vous donner un autre extrait. On comprend mieux le système. Vous êtes là?
1: Oui, je suis là.
0: D'accord. Vous m'entendez maintenant?
1: Bien joué.
0: Ok, d'accord. Écoutez ceci.

0: Je peux poser ma question maintenant?
1: Oui.
0: Donnez-moi le nom de l'artiste qui chante là. D'accord, je suis là.

0: Et pour ceux-là qui veulent le... Parce que ça, lorsque je passe des extraits ici, à la maison, vous faites aussi le jeu. Ben là, le titre que vous écoutez, c'est le titre Bolomini de Janvier Romfort Dénangan. Janvier Romfort Dénangan. Bonjour.
1: Allô.
0: Oui, vous êtes les bienvenus. Votre nom, prénom. Je n'entends pas. Si vous ne parlez pas fort, c'est pas bien.
1: Monsieur
0: Kazimi. Pardon, depuis Wansiro.
1: Oui, oui.
0: Kazimi, écoutez ceci.

0: C'est bon? Donnez-moi le titre de la chanson. À tout à l'heure. Bonjour. Il est parti, lui. Je vais prendre un autre sur l'autre numéro. Bonjour. Comment vous allez? Vous êtes la dernière personne. Hein? Vous appelez de quel quartier? Vous êtes à Yokosi 2, ça doit être la couturière.
1: Oui, c'est moi.
0: Patrice, c'est à Doche, c'est ça?
1: Oui.
0: Ben écoutez, je vais rester dans... Vous avez chance, hein, parce que je sais que vous êtes la gagnante de cette émission, puisque je vais chez vous, dans votre localité.
1: D'accord.
0: Et vous allez écouter ça, je vais vous poser la question juste après. Je continue.
1: Oui.
0: Vous êtes chez vous.
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0: Il dit quoi dans tout ça? Il dit quoi? D'accord. Super. Maintenant, je vais vous poser ma question. Donnez-moi le titre de ce que vous venez d'écouter. Non, c'est pas ça. Hein? C'est Acha Ibile.
1: Ok.
0: Au Boscawa. Je vous souhaite très bon appétit. J'étais chez vous, mais vous n'avez pas gagné malheureusement. Voilà, c'est la fin de l'émission. Merci à toutes, merci à tous. Je vous souhaite très bon week-end. Pour ceux qui vont prendre un petit verre d'alcool, attention, mon conseil de tous les vendredis, l'alcool n'est légal de personne à consommer toujours avec modération. Sur ce, je vous donne mon dos, mon ventre devant. Vous ne verrez mon ventre que quand? Que lundi, quand il sonnera 12h10. Bye bye et très bon week-end.
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0: La situation des dialysés demeure une préoccupation depuis une décennie au Bénin. En dépit des efforts, les unités de dialyse continuent d'enregistrer des morts. En témoigne le dernier décès enregistré donc hier au CHU de Dubogou au lendemain du passage du chef de l'État. Le fils du défunt plaidait le cas de son père et des insuffisants rénaux à travers une vidéo devenue virale. Salem Seko Sounon implore la clémence du président de la République. Programme de reprofilage des voies d'accès aux écoles et établissements publics de Parakou. C'est une initiative de la mairie qui vise à faciliter la mobilité des acteurs de l'éducation à l'orée de la nouvelle rentrée. Des voies secondaires seront également prises en compte dans le cadre de ces travaux. Adamou Idrissou Sila, le chef du 2e arrondissement, sera dans le 13h. Fin de la Gani édition 2026 à Niki. Cette célébration de haute portée culturelle et cultuelle s'est achevée sur une note de satisfaction. Quelques autorités livrent dans ce 13h leurs appréciations de l'événement. Voilà pour le sommaire. Mesdames et messieurs, bonjour, c'est bienvenue. 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

0: C'est une vidéo qui a fait le tour des réseaux sociaux avec la visite du chef de l'État au CHUD Bogwa-Libori. Celle de l'homme l'interpellant au sujet des dialysés et implorant son indulgence pour leur prise en charge. Mais 24 heures après la publication de cette vidéo, son père, avec qui il était à l'hôpital pour une séance de dialyse, est passé de vie à trépas. Salem Seko Sounon, l'auteur de la publication et fils du défunt, nous décrit les circonstances dans lesquelles il a réalisé cette vidéo et les derniers moments de son père.
1: Nous étions venus à l'hôpital parce que le vieux avait fait une crise. Alors que déjà 2 jours avant, on avait déjà fait la dialyse. Donc, on était à la maison quand subitement, ça n'allait pas, il n'arrivait pas à respirer. Donc, nous sommes venus à l'hôpital. En urgence, ils m'ont dit d'aller à la pharmacie pour payer des médicaments. Donc, j'étais allé payer à la pharmacie les médicaments quand j'ai garé, je suis rentré. J'ai vu que le portail, il y avait du monde, il y avait des gens qui s'agitaient un peu. Je me suis dit, mais bon, qu'est-ce qui se passait? Je me suis dit que le président, c'est quelqu'un vraiment, il est attentionné et que sûrement que ce sera lui. Donc, je suis allé, j'ai vu effectivement, il y avait le président qui était là. Donc, il n'y avait pas trop de gardes parce qu'il était à côté de la population et donc pour permettre aux gens de pouvoir mieux parler. Donc, j'ai profité par l'occasion pour au moins lui exprimer nos désirs parce que le vieux était vraiment entre la vie et la mort. Donc, je lui ai dit, ah, monsieur le président, pensez au dialysé. Donc, il avait entendu. Mais je voulais forcément qu'il puisse faire une confirmation pour me montrer que oui, il a entendu. Et vraiment, je suis très satisfait parce qu'il m'a dit, j'ai entendu. Et vraiment, ça me va droit au cœur.
0: Ce décès pose une fois de plus la question de la suspension de la prise en charge des dialysés, décision prise par le gouvernement Talon avec à la clé de nombreux décès dans le rang des personnes en situation de dialyse. Salem Seko Sounon lance un appel à la bienveillance du chef de l'État pour qu'une solution soit trouvée pour aider les personnes touchées.
1: Par rapport à la situation des dialysés, donc je demande vraiment aux autorités d'abord de commencer par les campagnes de sensibilisation parce qu'il y a beaucoup de personnes qui ne savent même pas en fait c'est quoi la dialyse, comment ça se passe et quelles sont les causes de cette maladie et vraiment qu'ils puissent vraiment aider ceux qui sont en dialyse. Parce que déjà tu as besoin de 3 dialyses par semaine qui coûtent environ 180 000 francs. Vraiment les familles ne peuvent pas supporter cela. Ce qui laisse qu'il y a beaucoup de décès, je vous dis. À chaque fois qu'on va à la dialyse, il y a toujours quelqu'un qui va régulièrement à la dialyse qui meurt quand même par manque de moyens. Parce que déjà les gens commencent avec 3 à un niveau donné, qu'on ne peut pas faire 1 et voilà, l'organe ne peut pas supporter. Vraiment, les autorités, aidez-nous, aidez vraiment les dialysés parce que c'est un couloir de la mort. Quand nous allons là-bas, que les parents ne font que pleurer, maman est à la maison, elle est inconsolable parce qu'on a tout vendu, que ce soit les carrés du bien, tout ce qui a comme bien du vieux, on a tout vendu. Mais malgré ça, on n'a pas eu satisfaction. Malheureusement, il est décédé. Vraiment, on est très choqués.
0: Nos condoléances à la famille éplorée. Autre information maintenant, faciliter la mobilité des apprenants et enseignants vers les écoles et collèges publics privés, c'est l'objectif du programme de reprofilage des voies lancé par la mairie de Parakou, une initiative salutaire à moins de 2 semaines de la pré-rentrée scolaire quand on sait que la plupart des voies sont impraticables. Pour Séverin et Franck, cette intervention constitue une avancée appréciable pour les habitants. Il salue les efforts de la mairie, estimant que l'amélioration de ces voies contribuera à réduire les difficultés de déplacement.
2: Et dire merci à la mairie qui a pensé à nous. Il faut dire que la voie était un souci pour nous tous, surtout quand les enfants sortent de l'école, il y a été vraiment une difficulté de pouvoir prendre par ici. Avec ce qui se fait, nous sommes en train de dire que en ce moment-là, dans notre cœur, c'est un grand soulagement. Grand soulagement parce que ça va d'abord aider nos enfants, ensuite les autres qui passent ici ne pourront plus dégrader ça facilement. Voilà pourquoi nous disons vraiment c'est un grand soulagement et nous disons merci à la mairie. L'appel que nous lançons maintenant, que la mairie se souvient de nous pour nous mettre encore un pavé pour que nous puissions apprécier davantage.
3: Mais disons, l'appréciation elle est bonne parce que nous souffrons de martyrs sur cette voie que vous voyez. Pendant la rentrée, on souffre. Les parents qui amènent les enfants là-bas, c'est de problème. Il y a de cela 2 ans, une femme enceinte, avec la grossesse, je vous dis, elle est tombée devant là parce que la voie n'était pas bonne. Mais aujourd'hui, ce matin, on était heureux de voir les camions de la mairie dans la voie avec chargé du sable. C'est une joie vraiment pour nous. Voilà pourquoi nous-mêmes joignons à eux pour que le travail soit parfait. Ce que nous avons à dire à la mairie, c'est l'équipe actuelle qui poursuit les travaux. C'est à notre actif et à notre bénéfice.
0: Orougani Djalilou, responsable des travaux, apporte des précisions sur cette initiative. Il explique que le maire Zulkifli Zakari a décidé d'aménager l'ensemble des rues permettant d'accéder aux établissements scolaires de la ville. Une décision qui, selon lui, témoigne de l'attention particulière accordée par le maire à la rentrée scolaire et à l'amélioration des conditions d'accès aux écoles.
4: Bientôt, c'est la rentrée des classes et cette rue qui mène à une école primaire, l'école primaire Les Hibiscus, de riverains, je dirais, et des parents, des élèves, tout et tout. Donc, pour le ministre de l'autorité, l'honorable Zulkifli Zakari, qui a décidé de mettre toutes les rues qui permettent d'accéder aux écoles. Donc, l'honorable maire est très bien attentionné sur ce qui se passe, sur la rentrée également et le mode d'accès pour nos enfants, nos frères. C'est pour cela que vous avez vu, nous avons commencé parce que nous avons déjà fait d'autres rues. Donc actuellement, nous sommes sur la rue qui mène au coup primaire Les Hibiscus et ainsi de suite, juste à la rentrée. Oui, nous avons déjà travaillé sur les rues de Nima, et Anima également, nous avons déjà travaillé là. Les travaux concernant ce projet, c'est juste pour permettre un bon accès aux usagers de la voie et à nos enfants et à nos frères.
0: Parlant toujours de la question de la mobilité dans la ville de Parakou, des plaintes sont légion, notamment pendant nos tranches de grogne matinale. Aujourd'hui, par exemple, c'est le quartier Nima qui était pointé du doigt face à ces difficultés de circulation. Les populations appellent à une intervention rapide des autorités. Voici la réaction d'un auditeur ce matin sur nos antennes.
5: Pour parler de la voie de Nima, là, vraiment, ça ne va pas. On n'a plus aucune voie encore pour joindre Nima correctement. Quand vous quittez le terrain, pour arriver, c'est un calvaire. Quand vous quittez encore Papini, pour arriver à Nima, c'est problème. Vraiment, nous demandons au maire de nous aider pour que Nima puisse avoir une voie.
0: Le chef du 2e arrondissement ne nie pas la situation, mais il pointe également du doigt certains comportements qui, selon lui, contribuent à accélérer la dégradation des voies, notamment le ramassage de sable rigole et la transformation de certains espaces en dépotoirs sauvages. Il annonce toutefois des interventions dans plusieurs quartiers de la ville avec une priorité accordée notamment aux voies d'accès aux établissements scolaires. Pour Nima, comme pour d'autres quartiers, l'objectif affiché est de faciliter progressivement la mobilité des populations. Idriss Oussila, chef du 2e arrondissement de Parakou.
6: Je vous annonce que le maire a pris l'initiative de lancer la réhabilitation des accès aux écoles dès la rentrée prochaine. C'est déjà salutaire. L'ouverture de voie, mais c'est dans les quartiers périphériques, vers les quartiers Kourouburu, Sokounon, Baka, là on peut parler d'ouverture de voie. Au cœur de la ville, c'est des réhabilitations, juste faire des corrections, permettre à la population de se déplacer facilement. Et certaines voies seront aussi aménagées pour faciliter la mobilité des populations. Le moment venu, on va faire à Banikani, à Nimam, à Kourouburu, à Baka, nous allons essayer de voir, surtout dans les quartiers périphériques, à Arafat, nous allons essayer de voir pour quelques voies. On ne peut pas tout faire, parce que d'abord, c'est une grande ville, et les trois arrondissements auront au moins, même un peu, pour faciliter la mobilité aux populations. Les engins vont passer. D'abord, avant d'aller à Niman, c'est des problèmes. Donc, à plus forte raison, à Niman même. Ça là, il faut noter que dès que le maire a pris cette initiative-là, il va le faire.
0: En attendant la réhabilitation des habitants, les habitants du quartier Nima restent attentifs à la concrétisation de cette annonce. Gani édition 2026, c'est fini. La célébration de la culture Batonou a connu son épilogue ce jeudi 27 août dans une ferveur populaire à Niki. Pendant 3 jours, la cité impériale a vibré au rythme de cette fête identitaire propre à la communauté Batonou, de la sortie des tambours sacrés qui a donné le top des festivités aux différentes cérémonies traditionnelles en passant par le parcours rituel du Sinaboko. Les principales séquences de cette édition se sont déroulées dans une atmosphère de ferveur et de mobilisation populaire. Après Ces trois jours de festivité leur est désormais au bilan pour les participants. De nombreux visiteurs affirment repartir avec le sentiment d'avoir vécu une édition riche en couleurs. Les témoignages recueillis sur place à Niki par nos envoyés spéciaux traduisent la satisfaction et la volonté de voir l'événement se consolider. C'est du moins l'avis de Abdou Haruna Mamachabi et Biogera Saka Kina. Ils sont respectivement maires de la commune de Pereret et ministre conseiller à l'agriculture.
7: Comme vous l'avez constaté, nous avions vécu une très très belle journée de fête pour cette édition spéciale où le gouvernement a vraiment participé activement à l'organisation. C'est un sentiment de joie, c'est un sentiment, je dirais même, d'immense joie parce que l'organisation a été parfaite. Je peux, sans me tromper, dire que tout a été bien fait et que vous constatez, les princes sont bien habillés, la chorégraphie, elle est bonne. Le rituel, le parcours de l'empereur s'est bien passé. Il n'y a pas eu d'incident. Et là, c'est vraiment une réussite.
8: À ma qualité de prince de la cité impériale, nous avons accompagné les membres du gouvernement. Nous avons constaté qu'il y a une amélioration nette au niveau de l'organisation festive même. Nous estimons que, à travers cette réussite de cette année, que les autres éditions de la Gani qui viendront seront encore meilleures.
0: Réaction identique chez le directeur général de l'Agence béninoise de gestion intégrée des frontières ABGF, lui aussi présent à Niki dans le cadre de la Gani 2026. Selon Youssoufou Adam, la prise en main de l'organisation par l'exécutif positionne Niki comme une grande destination touristique. Mais tout comme lui, François Biaou Achadé, membre de la Chambre des métiers de l'artisanat du Bénin, se dit fier de l'édition 2026 de la Gani.
9: Comme vous l'avez constaté, cette édition de la Gani, c'est la première que célèbre le gouvernement. Et avec le gouvernement du président Robert Wadaï, on a vu déjà l'implication du chef de l'État dans ce processus-là. Nous sommes fiers. Nous sommes fiers parce que dans le Barountain, la commune de Niki représente un symbole de l'unité, un symbole de l'identité, l'identité culturelle qui existe dans l'ère linguistique Batonou.
10: Vous voyez avec moi, monsieur le journaliste, que l'organisation est vraiment impeccable et ça donne de la valeur à notre culture. Donc voilà ce que nous pouvons apprécier. Et pour nous, c'est que tout ce qui est de notre culture ne doit pas être négligé ou dévalorisé. Voilà en quelques mots comment je peux résumer cette organisation.
0: Un mort, plusieurs blessés graves et d'importants dégâts matériels. C'est le bilan d'un accident de circulation qui s'est produit dans la soirée de ce jeudi 27 août à la hauteur de Boukou dans l'arrondissement de Sirarou, commune de Ndali. Un camion revenant de Niki après les festivités de la Gani s'est renversé alors qu'il transportait des cavaliers, des chevaux et d'autres passagers. Selon le chef de l'arrondissement de Sirarou, Alidou Tamou Yoru, joint au téléphone par la rédaction, l'accident serait survenu au cours d'une manœuvre de dépassement entre deux camions. Le bilan reste pour l'heure provisoire, mais un décès a déjà été enregistré et plusieurs personnes ont été gravement blessées, témoigne Alidou Tamou Oru Yoru, chef de l'arrondissement de Sirarou.
11: Un camion provenant de Niki, notamment de la Gani, s'est renversé à la hauteur de Boukou dans l'arrondissement de Sirarou. Il y avait un autre camion qui faisait un dépassement et au cours du dépassement, il y a un petit véhicule qui a surgi en face. Le Titan était obligé de serrer le véhicule qui transportait les cavaliers et les chevaux. Donc, celui-ci a voulu céder un peu de place et s'est retrouvé dans le ravin. Donc, il a renversé tout le chargement qu'il avait, c'est-à-dire les cavaliers et les chevaux. Il y a eu beaucoup de blessés. Il y a eu aussi des morts. Je viens d'apprendre qu'il y a eu un mort, un fils de Komegia est décédé sur l'accident. Et ces cavaliers sont d'Alafierou, de Korobururu et de Komegia et enfin quelques personnes qui sont de Doparo. Lorsque j'ai appris la nouvelle, d'abord j'ai contacté les délégués qui étaient sur place pour m'acquérir des nouvelles. Et après ça, moi-même, j'ai cherché à d'abord informer l'autorité hiérarchique qui est le maire. Et ensuite, je me suis rendu sur le lieu pour constater moi-même l'ampleur des dégâts.
0: La police républicaine et les agents de l'antenne départementale de la protection civile du Borgou alerté se sont rendus sur les lieux pour porter secours aux victimes et assurer les évacuations, précise le chef d'arrondissement de Siraro. Dans cette zone fortement fréquentée en raison du retour des festivaliers de la Gani, les usagers sont appelés à la prudence. Des embouteillages et plusieurs camions stationnés sont signalés aux environs du péage de Siraro. Les conducteurs sont donc invités à réduire leur vitesse, à redoubler de vigilance, conseille le chef d'arrondissement de Siraro, Alidou Tamou Oro.
11: Pour l'instant, je ne connais pas le nombre exact de blessés, mais ce que je sais, il y a 9 patients actuellement à l'hôpital de zone de Boko, mais tout le reste envoyé à l'hôpital au CHUD Borgou. Donc les cas graves sont envoyés là-bas. Et c'est parmi ces cas qu'il y a eu un décès. Mais je ne connais pas leur nombre là-bas. Les forces de l'ordre, notamment la police républicaine, les sapeurs-pompiers, même les ambulances sont allées pour porter main forte aux accidentés. Et je voudrais profiter de cette occasion pour demander à tous les usagers de faire beaucoup attention parce qu'il y a trop d'embouteillages au niveau du péage de Siraro. Je ne sais pas ce qui se passe en ce moment-là, mais il y a trop de camions qui sont garés de part et d'autre à Siraro. Je voudrais profiter de cette occasion et demander à tous les chauffeurs de faire moins d'allure lorsqu'ils seront au niveau de l'arrondissement de Siraro parce qu'il y a trop de circulation par ces temps-ci ici à Siraro.
0: Autre information, dans ce 13h, plus d'un hectare de plantation de chanvre indien est découvert par la police au cours d'une opération anti-drogue à Savé. L'opération s'est déroulée ce jeudi 27 août 2026 dans le village d'Ata, arrondissement d'Okpara. Les éléments du commissariat frontalier d'Okeowo sont intervenus dès 6h du matin sur un site présenté comme une exploitation agricole. Sur place, ils ont découvert une plantation de cannabis de plus d'un hectare et saisi plus de 30 kg de chanvre indien. Les constatations effectuées ont mis en évidence une organisation bien structurée. Plusieurs ouvriers étaient chargés de l'entretien des plants. À l'arrivée des policiers, le propriétaire présumé de la plantation a pris la fuite. Un individu présenté comme l'un des ouvriers et neveu du principal suspect a toutefois été interpellé, placé en garde à vue au commissariat d'Okeowo et il sera entendu dans le cadre de l'enquête. Les recherches se poursuivent pour retrouver le propriétaire présumé de cette exploitation clandestine. Le dossier a été transmis aux autorités judiciaires compétentes pour la suite de la procédure. Place aux informations sportives. Et puis Van Chabi, bonjour.
12: Bonjour Daryl.
0: Coupe du monde U20 Pologne 2026, les Amazones du Bénin s'inclinent face à la France.
12: Oui, les Amazones du Bénin ont disputé un match amical face à la France, c'était hier. Dans le cadre de leur préparation pour la Coupe du monde, les Amazones U20 du Bénin poursuivent ainsi donc leur préparation pour la Coupe du monde féminine des moins de 20 ans prévue en Pologne. Opposée à la France en match amical jeudi à Clairefontaine, les Béninoises se sont inclinées sur le score de 3-2, une défaite que le sélectionneur béninois Ouzerou Abdoulaye accepte mais avec beaucoup d'exigence. Pour lui, ses joueuses doivent apprendre à rester concentrées jusqu'au bout, quel que soit l'adversaire. Ouzerou Abdoulaye.
13: C'est pas suffisant. Honnêtement, c'est pas suffisant parce que vous savez quand l'adversaire me surclasse, j'accepte la défaite. Mais quand je sens qu'il y a quelque chose à faire, c'est difficilement acceptable. Voilà. Donc moi, j'accepte pas ça parce que il faut être exigeant. Il faut être exigeant et je supporte pas qu'on blague à certains moments. Quoi. Il faut rester concentré tout le temps. Voilà. C'est ça le haut niveau. Il faut rester concentré tout le temps. Quoi. C'est pas parce que c'est la France. Moi, je m'en fous que ce soit la France, le Brésil, je m'en fous. On joue. Si on peut gagner, on gagne. Si l'adversaire est plus fort, quoi, à la fin, je reconnais, je souris et puis je dis félicitations. Mais si vous pouvez jouer, on va pas se contenter. Ouais, c'est quand même tel. Non.
12: De son côté, l'entraîneur de l'équipe de France des moins de 20 ans, Philippe Joly, se dit satisfait de la victoire tout en reconnaissant les difficultés causées par les Amazones. Il estime que ces joueuses ont une dizaine d'occasions de marquer, mais qu'il reste encore des réglages à effectuer avant donc la compétition en Pologne. Philippe Joly est sélectionneur des Bleuettes des moins de 20 ans.
14: À chaud comme ça, bon, je suis content d'avoir gagné déjà, parce que quand on fait un match de foot, c'est pour le gagner. Donc l'idée, c'est de voilà, ce qu'on les a fait aujourd'hui, il y a des choses très intéressantes et des choses plus compliquées, parce qu'on a eu en face de nous une équipe avec de vrais talents, des joueuses qui nous ont contrarié dans notre jeu, des joueuses qui nous ont mis en difficulté par leur jeu, que ça soit du jeu à deux, à trois, ou que ça soit du jeu direct. Voilà, donc on a eu des problèmes. Maintenant, on va les résoudre. On va travailler là-dessus nous aussi de notre côté. Mais on a quand même je crois qu'on a eu une dizaine de possibilités de marquer. On n'a pas marqué beaucoup. Et ça, c'est des petites corrections qu'on va avoir à faire.
0: Et puis en mercato, Chelsea passe à l'offensive pour Lamine Camara.
12: Oui, Chelsea a lancé les grandes manœuvres pour s'attacher les services du joueur de l'AS Monaco, alors que le départ d'Enzo Fernandez vers Manchester City semble se préciser d'une heure à l'autre. Il faut dire que le club londonien souhaite réagir sans attendre pour réorganiser et renforcer son entrejeu. Monaco aurait fixé le prix de départ de son milieu à 55 millions d'euros. D'autres écuries anglaises surveillent également de très près la situation de Lamine Camara, notamment Liverpool et Crystal Palace, une concurrence susceptible de faire grimper donc les enchères.
0: Merci. Et puis Fanny Chabi, ce journal se poursuit cette fois-ci avec la page Afrique. Gracia Gbedo du CEFIMA, bonjour.
15: Bonjour Dario.
0: On commence par la République démocratique du Congo, des militaires impliqués dans une fusillade entre les deux Congos.
15: Selon plusieurs témoignages recueillis par RFI, l'incident s'est déroulé en plein fleuve Congo, frontière naturelle entre les deux Congos. Des militaires du Congo Brazzaville, qui effectuaient une patrouille fluviale de routine, sont tombés sur les forces armées de la République démocratique du Congo. S'en est suivi une fusillade dont les causes restent mystérieuses pour le moment. Les autorités des deux pays déplorent tout de même des pertes en vies humaines sans préciser le nombre exact des victimes.
0: En Algérie, les autorités déclarent 3 jours de deuil national.
15: Au moins 12 morts et 54 blessés, dont 6 dans un état grave, c'est le lourd bilan humain causé par les incendies dans le nord-est du pays. Le jeudi 27 août 2026, alors que certains feux étaient toujours en cours, le président a vu un grand malheur. Il a alors décrété 3 journées de deuil national ainsi que l'annulation de toutes les festivités culturelles et les compétitions sportives.
0: Madagascar, pour finir, des jeunes appellent à la dissolution de l'Assemblée nationale.
15: Effectivement, l'Assemblée nationale est réunie depuis le 25 août 2026 en session extraordinaire pour examiner 7 projets de loi. La Gen Z reproche à l'institution de ne pas jouer son rôle de contre-pouvoir. Je cite, « Les députés ne représentent plus le peuple. L'Assemblée nationale doit être dissoute avant le 25 septembre. » Fin de citation. Alors que les revendications se multiplient, le président de la Chambre a tenté de défendre le travail et l'intégralité des députés en début de semaine.
0: Gbedo Gracia du CEFIMA, merci pour toutes ces informations hors de nos frontières. Mesdames et messieurs, nous allons suivre à présent la revue de presse nationale.
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12: Bonjour à tous. À la une de l'actualité ce jour, la Gani édition 2026. Gani 2026, Niki referme 3 jours de ferveur royale et culturelle, titre La Boussole. La même information est reprise par La Nation. L'événement précis Bénin Intelligent et plusieurs autres publications. Lancé le 25 août dernier, la Gani 2026 s'est achevée jeudi 27 août dans une atmosphère de ferveur et de célébration du patrimoine. Pour cette journée d'apothéose, rites royaux, procession du Sinaboko, cavalcade des cavaliers Wasangari et animations culturelles ont marqué les esprits, fait savoir La Boussole. Le même journal précise que les rites royaux ont rappelé la profondeur historique de cette fête et sa place centrale dans la tradition de Niki. La procession du Sinaboko avec ses costumes, ses symboles et ses sonorités a constitué l'un des temps forts de la célébration selon La Nation. Le quotidien de service public précise que l'autre image qui a retenu l'attention est relative aux cavaliers Wasangari, montés sur leurs chevaux et parés de leurs attributions traditionnelles qui ont offert un spectacle majestueux, mettant en valeur l'héritage équestre du royaume de Niki. Au-delà des traditions, cette édition a également été marquée par de nouvelles infrastructures réalisées autour de l'événement. Des aménagements qui témoignent de la volonté d'offrir à la cité royale un cadre davantage adapté à l'accueil du public et aux grandes manifestations culturelles, conclut Bénin Intelligent. Restons dans l'actualité institutionnelle. L'événement précis, Djakpata Bénin Intelligent, le Télégramme, l'Informateur et d'autres publications rapportent que la Cour constitutionnelle a déclaré conforme à la Constitution le nouveau règlement intérieur du Conseil économique et social. La décision a été rendue jeudi 27 août lors d'une audience plénière au siège de la haute juridiction à Cotonou. Le matinal précise qu'à l'issue de l'examen du texte, le rapporteur a conclu de la conformité à la Constitution de l'ensemble de ses dispositions. Cette décision ouvre ainsi la voie à la mise en œuvre effective du nouveau règlement intérieur et marque une étape dans la réforme de l'institution, conclut le télégramme. Passons maintenant à l'économie. Les quatre vérités, l'autre vision et bien d'autres journaux s'intéressent à la situation du secteur bancaire béninois au thème de l'année 2025. Les indicateurs sont globalement solides, progression du crédit supérieur à la moyenne régionale, rentabilité en hausse et solvabilité nettement au-dessus du minimum réglementaire. Selon l'autre vision, le tableau comporte une nuance. Rapporté à la taille de l'économie, l'intermédiation bancaire demeure encore relativement limitée. Le rapport annuel 2025 de la Commission bancaire de l'UEMOA publié le 21 août 2026 et reprise par les publications, recense 161 établissements de crédit agréés dans l'Union, dont 136 banques. Le Bénin en compte 14 auxquels s'ajoute un établissement financier à caractère bancaire. En somme, le défi du système bancaire béninois semble moins être la transformation des dépôts en crédit que le niveau encore modeste de l'intermédiation bancaire par rapport à la taille de l'économie, conclut les publications. Sur le plan sécurité à présent, le Télégramme, l'événement précis et plusieurs autres publications reviennent sur la coopération militaire entre le Bénin et les États-Unis. Le mardi 25 août, le chef d'état-major général des forces armées béninoises, le général de corps d'armée Fructueux Gbagidi, a été reçu au Pentagone par le général Christophe Mahone, vice-président du comité des chefs d'état-major inter-armée américain. Selon le matinal, les échanges ont porté notamment sur le renforcement de la coopération sécuritaire, l'évolution des menaces dans la sous-région et les initiatives conjointes menées avec l'appui de l'Africom, le commandement des États-Unis pour l'Afrique. Face aux défis sécuritaires qui touchent plusieurs pays de la sous-région, les deux responsables militaires ont réaffirmé leur volonté d'approfondir la coopération, le partage d'expériences et le renforcement des capacités, conclut le télégramme. Terminons cette revue de presse par un accident de circulation. Un camion revenant de Niki après les festivités de la Gani s'est renversé ce jeudi à hauteur de Boko dans la commune de Ndali. Le véhicule transportait des cavaliers, des chevaux et d'autres passagers. Selon le chef de l'arrondissement, l'accident serait survenu lors d'une manœuvre de dépassement entre deux véhicules. Le bilan reste provisoire. 9 blessés sont pris en charge à l'hôpital de Boko, tandis que les cas les plus graves ont été évacués vers le CHU de Bogou à Parakou, selon les publications. Un décès a été enregistré. La police républicaine et les agents de la protection civile de Bogou se sont donc rendus sur les lieux pour porter secours aux victimes et procéder aux évacuations, conclut les journaux. Voilà, mesdames et messieurs, ainsi se résume l'actualité traitée par les confrères de la presse écrite ce jour. Merci de m'avoir suivi et à bientôt.
0: C'est sur cette revue de presse nationale que se referme le 13h. Mesdames et messieurs, merci de nous avoir suivis. L'information se poursuit sur votre radio.
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Eh oui, chers auditeurs, bonsoir. Vous l'avez sûrement compris, c'est avec cette douce mélodie que nous vous embarquons dans l'instant communiqué.

Le gouvernement de la communauté d'Istraize informe les auditeurs ayant participé à l'opération de don de sang organisée le 30 juillet 2026 que les résultats sont désormais disponibles. À cet effet, les participants sont priés de passer les récupérer au secrétariat de Radio Fraternité et de se munir de leur pièce d'identité ou de leur carte de donneur de sang pour le retrait. Le gouvernement de la communauté remercie tous les auditeurs pour leur mobilisation et leur engagement citoyen. Le président de la communauté a signé ce communiqué.

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0: Mesdames et messieurs, voilà, c'est sur cette information que nous mettons un terme à cet instant communiqué. Merci de nous avoir suivis, mais restez en compagnie de nos différents programmes pour la suite de la journée. Merci.
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1: C'est avec un réel plaisir que nous vous retrouvons pour cette randonnée informative, 15h à Parakou et dans tout le Bénin. Mesdames et messieurs, bonsoir. Au sommaire de ce bulletin, la situation des dialysés continue de préoccuper au Bénin malgré les efforts consentis. En témoigne le dernier décès enregistré hier au CHUD du Borgou. Dans une vidéo devenue virale, le fils du défunt plaidait le cas de son père. Il implore la clémence du chef de l'État. Détail à suivre dans un instant. Et pendant ce temps, la mobilité dans la ville de Parakou demeure aussi un enjeu majeur. Une situation que le chef du 2e arrondissement annonce bientôt être conjuguée au passé. Vous le suivrez dans les lignes à suivre. Vous aurez également la revue de presse signée Epiphane Chabi. Nous sommes vendredi 28 août 2026. Merci de nous rejoindre. Le développement, c'est tout de suite et maintenant.
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1: Je vous l'annonçais en titre, c'est une vidéo qui a fait le tour des réseaux sociaux avec la visite du chef de l'État au CHUD Borgou à Libori. Celle d'un homme l'interpellant au sujet des dialysés et implorant son indulgence pour leur prise en charge. Mais 24 heures après la publication de cette vidéo, son père avec qui il était à l'hôpital pour une séance de dialyse est passé de vie à trépas. Salem Seko Sounon, l'auteur de la publication et fils du défunt, nous décrit ici les circonstances dans lesquelles il a réalisé cette vidéo et les derniers moments de son père.
3: Nous étions venus à l'hôpital parce que le vieux avait fait une crise. Alors que déjà 2 jours avant, on avait déjà fait la dialyse. Donc, on était à la maison quand subitement, ça n'allait pas, il n'arrivait pas à respirer. Donc, nous sommes venus à l'hôpital. En urgence, ils m'ont dit d'aller à la pharmacie pour payer des médicaments. Donc, j'étais allé payer à la pharmacie les médicaments quand j'ai garé, je suis rentré. J'ai vu que le portail, il y avait du monde, il y avait des gens qui s'agitaient un peu. Je me suis dit, mais bon, qu'est-ce qui se passait? Je me suis dit que le président, c'est quelqu'un vraiment, il est attentionné et que sûrement que ce sera lui. Donc, je suis allé, j'ai vu effectivement, il y avait le président qui était là. Donc il n'y avait pas trop de gardes parce qu'il était à côté de la population et donc pour permettre aux gens de pouvoir mieux parler. Donc j'ai profité par l'occasion pour au moins lui exprimer nos désirs parce que le vieux était vraiment entre la vie et la mort. Donc je lui ai dit, ah, monsieur le président, pensez au dialysé. Donc il avait entendu, mais je voulais forcément qu'il puisse faire une confirmation pour me montrer que oui, il a entendu. Et vraiment, je suis très satisfait parce qu'il m'a dit, j'ai entendu et vraiment, ça me va droit au cœur.
1: Et ce décès pose une fois de plus la question de la suspension de la prise en charge de dialysés, décision prise par le gouvernement Talon avec à la clé de nombreux décès dans le rang des personnes en situation de dialyse. Salem Seko Sounon lance un appel à la bienveillance du chef de l'État pour qu'une solution soit trouvée.

0: pour aider les personnes touchées. Encore une fois, nous présentons nos condoléances à la famille éplorée. Mais pour aller à l'hôpital, il faut des routes. Et la question de la mobilité dans la ville de Parakou reste préoccupante. À ce propos, des plaintes sont légion, notamment dans nos tranches de Croix matinale. Aujourd'hui, par exemple, c'est le quartier Nima qui a été pointé du doigt. Face à ces difficultés de circulation, les populations appellent à une intervention rapide des autorités. Pour lui, le chef du deuxième arrondissement ne nie pas la situation, mais il pointe également du doigt certains comportements qui, selon lui, contribuent à accélérer la dégradation des voies, notamment le ramassage de sable de rigoles et la transformation de certains espaces en dépotoirs sauvages. Il annonce toutefois des interventions dans plusieurs quartiers de la ville avec une priorité accordée notamment aux voies d'accès aux établissements scolaires. Pour Niman, comme pour d'autres quartiers, l'objectif affiché est de faciliter progressivement la mobilité des populations. Idriss Oussila, chef du deuxième arrondissement.
1: Je vous annonce que le maire a pris l'initiative de lancer la réhabilitation des accès aux écoles dès la rentrée prochaine. C'est déjà salutaire. L'ouverture de voies, mais c'est dans les quartiers périphériques, vers les quartiers Kourouborou, Sokounon, Baka. Là, on peut parler d'ouverture de voie. Au cœur de la ville, c'est des réhabilitations. Juste faire des corrections, permettre à la population de se déplacer facilement. Et certaines voies seront aussi aménagées pour faciliter la mobilité des populations. Le moment venu, on va faire à Banikani, à Nimam, à Kourouborou, à Baka. Nous allons essayer de voir, surtout dans les quartiers périphériques, à Arafat. Nous allons essayer de voir pour quelques voies. On ne peut pas tout faire. Parce que d'abord, c'est une grande ville. Et les trois arrondissements auront au moins, même un peu, pour faciliter la mobilité aux populations. Les engins vont passer. D'abord, avant d'aller à Niman, c'est des problèmes. Donc, à plus forte raison, à Niman même, ça là, il faut noter que dès que le maire a pris cette initiative-là, il va le faire.
0: Et voilà, stop et fin de ce 15h. Friedrich Kassa, je suis. Derrière la baie vitrée, retrouvez Geoffroy Toli et vous aurez à présent la revue de presse avec Epiphane Chabi.
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3: Bonjour à tous. À la une de l'actualité ce jour, la Ghani édition 2026. Ghani 2026, Niki referme 3 jours de ferveur royale et culturelle titre La Boussole. La même information est reprise par La Nation, l'événement précis Bénin Intelligent et plusieurs autres publications. Lancé le 25 août dernier, la Ghani 2026 s'est achevée jeudi 27 août dans une atmosphère de ferveur et de célébration du patrimoine. Pour cette journée d'apothéose, rites royaux, procession du Sinaboko, cavalcade des cavaliers Wasangari et animations culturelles ont marqué les esprits, fait savoir La Boussole. Le même journal précise que les rites royaux ont rappelé la profondeur historique de cette fête et sa place centrale dans la tradition de Niki. La procession du Sinaboko avec ses costumes, ses symboles et ses sonorités a constitué l'un des temps forts de la célébration selon La Nation. Le quotidien de service public précise que l'autre image qui a retenu l'attention est relative aux cavaliers Wasangari montés sur leurs chevaux et parés de leurs attributions traditionnelles qui ont offert un spectacle majestueux mettant en valeur l'héritage équestre du royaume de Niki. Au-delà des traditions, cette édition a également été marquée par de nouvelles infrastructures réalisées autour de l'événement. Des aménagements qui témoignent de la volonté d'offrir à la cité royale un cadre davantage adapté à l'accueil du public et aux grandes manifestations culturelles, conclut Bénin Intelligent. Restons dans l'actualité institutionnelle. L'événement précis, Djakpata Bénin Intelligent, le Télégramme, l'Informateur et d'autres publications rapportent que la Cour constitutionnelle a déclaré conforme à la Constitution le nouveau règlement intérieur du Conseil économique et social. La décision a été rendue jeudi 27 août lors d'une audience plénière au siège de la haute juridiction à Cotonou. Le matinal précise qu'à l'issue de l'examen du test, le rapporteur a conclu de la conformité à la Constitution de l'ensemble de ses dispositions. Cette décision ouvre ainsi la voie à la mise en œuvre effective du nouveau règlement intérieur et marque une étape dans la réforme de l'institution, conclut le télégramme. Passons maintenant à l'économie. Les quatre vérités, l'autre vision et bien d'autres journaux s'intéressent à la situation du secteur bancaire béninois au thème de l'année 2025. Les indicateurs sont globalement solides. Progression du crédit supérieur à la moyenne régionale, rentabilité en hausse et solvabilité nettement au-dessus du minimum réglementaire. Selon l'autre vision, le tableau comporte une nuance. Rapporté à la taille de l'économie, l'intermédiation bancaire demeure encore relativement limitée. Le rapport annuel 2025 de la Commission bancaire de l'UEMOA publié le 21 août 2026 et reprise par les publications, recense 161 établissements de crédit agréés dans l'Union dont 136 banques. Le Bénin en compte 14 auxquels s'ajoute un établissement financier à caractère bancaire. En somme, le défi du système bancaire béninois semble moins être la transformation des dépôts en crédit que le niveau encore modeste de l'intermédiation bancaire par rapport à la taille de l'économie, conclut les publications. Sur le plan sécurité à présent, le télégramme L'Événement précis et plusieurs autres publications reviennent sur la coopération militaire entre le Bénin et les États-Unis. Le mardi 25 août, le chef d'état-major général des forces armées béninoises, le général de corps d'armée Fructueux Gbagidi, a été reçu au Pentagone par le général Christophe Mahone, vice-président du comité des chefs d'état-major inter-armées américains. Selon le matinal, les échanges ont porté notamment sur le renforcement de la coopération sécuritaire, l'évolution des menaces dans la sous-région et les initiatives conjointes menées avec l'appui de l'Africom, le commandement des États-Unis pour l'Afrique. Face aux défis sécuritaires qui touchent plusieurs pays de la sous-région, les deux responsables militaires ont réaffirmé leur volonté d'approfondir la coopération, le partage d'expériences et le renforcement des capacités, conclut le télégramme. Terminons cette revue de presse par un accident de circulation. Un camion revenant de Niki après les festivités de la Gani s'est renversé ce jeudi à hauteur de Boko dans la commune de Ndali. Le véhicule transportait des cavaliers, des chevaux et d'autres passagers. Selon le chef de l'arrondissement, l'accident serait survenu lors d'une manœuvre de dépassement entre deux véhicules. Le bilan reste provisoire. 9 blessés sont pris en charge à l'hôpital de Boko tandis que les cas les plus graves ont été évacués vers le CHU des Borgou à Parakou selon les publications. Un décès a été enregistré. La police républicaine et les agents de la protection civile de Borgou se sont donc rendus sur les lieux pour porter secours aux victimes et procéder aux évacuations, conclut les journaux. Voilà, mesdames et messieurs, ainsi se résume l'actualité traitée par les confrères de la presse écrite ce jour. Merci de m'avoir suivi et à bientôt.

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À la bonne adresse, bonsoir à chacun, bonsoir à toutes et à tous, bienvenue, vous êtes sur votre Vespérale sur Radio Fraternité, c'est 100% vacances, on active votre week-end, votre playlist compte, chers auditeurs, c'est vous qui la faites, hein, cette playlist avec vos choix, avec également vos dédicaces, voilà, à l'endroit de vos amis, vos proches, vos parents, toutes les personnes là qui comptent pour vous, c'est vendredi. C'est le week-end qui pointe ici à l'horizon. Bon week-end par anticipation à chacun. Bon week-end à toutes et à tous. Nous vous accompagnons en tout cas, durant cette transition vers votre week-end. On va agrémenter bien sûr votre vespérale jusqu'à 18h25. Merci de vous installer. Merci de vous accrocher pour ce voyage musical jusqu'à 18h25 avec aux commandes de ce vol. Nous, tiens, et si fou, bah oui, c'est moi, le commandant en chef, du vol qui nous conduira jusqu'à 18h25 vers bien sûr notre week-end. Merci de vous installer, merci de prendre comme d'habitude le rendez-vous de cette tranche d'antenne. Tout de suite, voici ce qui nous installe, c'est du Fulbert Ténor en collabo avec Roveno. Tout de suite et maintenant, c'est avec ça qu'on plante le décor.

Ça doit être mardi, ça. Ou non, mercredi. Ouais, avant-hier seulement. Personne m'a dit, j'ai écouté une chanson que t'as jouée. L'artiste s'appelle Roveno. J'ai kiffé la chanson. Il est bon. Il est super, super bon. Je savais pas que c'est comme ça qu'il chantait. J'ai dit, bah, on n'avait encore rien vu de toutes les façons. Bah, je vous le dis, Roveno, c'est quelqu'un qui est très, très, très, très, très talentueux. Il n'est même pas encore... il n'est pas du tout à 5% de ses capacités en termes d'artiste, en termes de ce qu'il pourrait peut-être nous offrir. Il n'est même pas encore à 5% de ses capacités.

Il n'a encore absolument rien prouvé, il n'a encore rien fait. C'est dire qu'il en a encore dans le ventre, il en a tellement, tellement dans le ventre à offrir, bien sûr, à toutes ces personnes-là qui aiment bien la bonne musique. Vous voyez, il est très polyvalent, il va dans tous les sens. Vous lui soumettez une prod, tout de suite il monte déchu, il vous sort quelque chose de très, très, mais de très potable. Il est très polyvalent, très, très, mais très fort. Si vous écoutez son couplet sur cette chanson, vous confirmez tout de suite que c'est quelqu'un qui est super, super, mais super talentueux.

Juste derrière, une chanson que je kiffe également. Ouais, oui, je vous l'ai dit, je sais pas trop pourquoi, mais je l'aime bien aussi à cette chanson. Et je veux bien, encore une fois, bah oui, lui faire ce clin d'œil, mon très cher ami Gildas Kool, avec cette superbe belle chanson en langue fan. Le fan, c'est une langue que moi j'adule tellement. Franchement, je sais pas pour vous, mais j'aime bien la langue fan, surtout quand elle est chantée. C'est quelque chose qui me captive, vous voyez. Et en plus, lui, il vient dans un style assez original, Gildas Kool. Il vient avec un style en mode riscool. Il vient et il nous offre une chanson sur une thématique assez importante, assez intéressante. Et franchement, ça capte également les attentions. En tout cas, moi, ça a capté mon attention. Ça me retient tout de suite et j'aime bien la chanson. Voici Mahou Gamay. C'est sur ça que nous allons bien sûr prendre les appels. Sur le 01 44 70 44 44.

0: On va ajouter également le 01 45 86 00 00 pour vos appels si éventuellement vous avez envie de venir sur le standard pour faire bien sûr vos dédicaces et choisir pourquoi pas un morceau à écouter. C'est le week-end déjà, bah oui, bon week-end à chacun, bon week-end à toutes les personnes qui aiment bien Radio Fraternité, surtout cette tranche d'antenne. 13 minutes sont déjà passées après 17h. Merci de nous préférer, merci de nous inclure dans votre quotidien. Le standard, il est ouvert. Lui n'a pas perdu du temps. Bonsoir, bienvenue, vous êtes en direct.
1: Bonsoir.
0: Monsieur Nalawa.
1: Hey, c'est vous.
0: Ça va? Ça va super bien, et vous?
1: Ça va très bien, et la somme.
0: Ça va super bien, alhamdoulilah.
1: Alhamdoulilah, bonne prière de vendredi. Hein.
0: Merci beaucoup. Qu'Allah facilite, qu'Allah exauce les prières.
1: Merci,
0: Allez, allez-y, monsieur Nalawa, pour vos dédicaces.
1: Oui, je salue tous mes clients qui sont à Paraguay ou Bénin.
0: Et on va vous envoyer la facture.
1: Il y a tous les jours de la facture, merci beaucoup. Je salue à tous mes ennemis et tous ceux qui me connaissent et qui m'écoutent tous les jours.
0: D'accord, super.
1: Il est à Concoma, je vais saluer toute sa famille.
0: D'accord.
1: Je voulais pas trouver ma question.
0: Merci beaucoup, monsieur Nalawa.
1: Tout à l'heure.
0: Merci beaucoup, allez, la messe. Merci.

Merci beaucoup à vous, monsieur Nalawa. Merci pour votre appel depuis le quartier Konkoma. Ça, c'est après Bakassa, n'est-ce pas? Après ça, il y a plusieurs, Konkoma, je pense. Hein. Il y a Konkoma Gando, il y a Konkoma, Konkoma 1, Konkoma 2, je pense. Hein. Je sais pas trop, mais je pense que c'est comme ça. J'ai

va démarrer cette émission avec du Fulbert Ténor en collabo avec Rovelo. Là, on écoute Gildas Cool dans son titre Maougamé. Juste derrière, il y a les Hangang Crew avec leur titre Ozo. Les Hangang Crew qu'on ne voit plus, qu'on n'entend plus, je sais plus qu'est-ce qu'ils deviennent. En tout cas, on va les écouter d'une minute à l'autre, eux aussi, dans le titre Ozo.

Bonsoir, bienvenue. Allô. Reparti. Qu'est-ce qui s'est passé? On va les retrouver, nos chers artistes du Nord, du Septentrion. On va les retrouver tout à l'heure, nos chers amis Gilda School et Rovello. Mais pour l'heure, voici Roseau des Hangin Crew. Une belle chanson en tout cas, moi j'aime bien.

0: Allô, bonsoir, bienvenue.
1: Salam alaikum.
0: Wa alaikum salam. Alhamdoulillah.
1: Bonsoir.
0: Faisal, bonne arrivée.
1: Merci,
0: ça va, la semaine s'est bien passée?
1: Alhamdoulillah, grâce à Dieu.
0: Tu n'es pas sorti aujourd'hui. Apparemment, les vendredis chez toi, c'est jour de repos, hein?
1: Non, je sors, hein, je sors.
0: Ok, d'accord.
1: Après l'appel, je sors.
0: Après?
1: L'appel.
0: D'accord, ça marche. Comment elle va notre femme là?
1: Ah, elle va très bien.
0: D'accord.
1: Elle même qui a fini le débat du pain sucré à sandwich et pain salé à sandwich.
0: Ah là, ça marche. Elle, finalement, elle a dit quoi?
1: Malika, toi, dit c'est si tu as fait là.
0: Ah, c'est pas tu n'as pas fait, tu veux faire la différence.
1: Voilà.
0: Le débat est terminé. Alors, Faisal, le week-end, ça se prépare comment là?
1: Ah, bon, on est là quand même, on est encore vivant. Et si Dieu nous amène à demain et après demain, donc la sauce à laquelle il a préparé, il va nous manger avec.
0: Ça va aller. Tout ira bien.
1: Machallah.
0: Allez, on salue qui aujourd'hui là?
1: Ah, je vais saluer tous nos papas Adamo Abdoulaye, papa Christine, Xavier Dessou.
0: D'accord. Ok.
1: Je vais saluer mon partenaire Nick, Abel.
0: Merci beaucoup.
1: Carmel, Coco Medi. Je vais saluer mon partenaire Roubeno. Je vais saluer Ryan. Je vais saluer Malik Kato.
0: D'accord.
1: Je vais saluer Ryan. Je vais saluer Patricia Nadek, Tocat. Bon.
0: D'accord. D'accord.
1: Je vais demander la chanson de Youssoufa et Indila pour Malikato et Yann.
0: Youssoufa et Indila, d'accord. Non, partenaire, tu as vécu, hein?
1: Ah, partenaire, c'est la vie qui fait avec nous, sinon on ne veut pas à la vie.
0: Non, tes choix, franchement, tes choix, là, je me dis, lui, là, il maîtrise les bonnes choses. Non mais franchement, j'aime bien tes choix. Quand tu viens, c'est des choix assez c'est des classiques en fait que tu demandes. Et pff, ça me fait plaisir. Merci beaucoup en tout cas.
1: Merci,
0: non, tu maîtrises.
1: Je salue aussi Tim Kaura.
0: D'accord. Allez, à tout à l'heure. Merci beaucoup. Merci Faisal. Il y a quelqu'un d'autre sur le 45. Bonsoir, bienvenue. Allô, bonsoir.
2: Oui, bonsoir, monsieur.
0: Comment est-ce que vous allez?
2: Très bien.
0: D'accord. À qui je l'honneur?
2: C'est Aimé.
0: C'est qui?
2: Aimé, ça.
0: Aimé.
2: Oui.
0: Ça va bien?
2: Ça va bien.
0: D'accord. Vous m'appelez d'où, là, Aimé? D'accord. Super. Merci beaucoup pour votre appel. Allez-y pour vos dédicaces, hein.
2: Ok. Je salue vous-même.
0: Merci beaucoup.
2: Je salue mon patron.
0: D'accord. Super. Merci beaucoup pour votre appel. Allez-y pour vos dédicaces.
2: Ok. Je salue vous-même.
0: Merci beaucoup.
2: Je salue mon patron.
0: D'accord, super, merci beaucoup pour votre appel. Allez-y pour vos dédicaces.
2: Ok, je salue vous-même.
0: Merci beaucoup.
2: Je salue mon patron.
0: À qui ai-je l'honneur?
3: Monsieur?
0: D'accord. Depuis quel quartier? Thibaudan. D'accord. Ça va bien là-bas?
3: Oui, ça va, ça va.
0: Super, super. Alors, allez-y pour vos dédicaces. Allez-y.
3: Ok, je passe par vous d'abord.
0: Merci beaucoup, c'est gentil.

0: la famille Yonari.
1: D'accord.
0: Et la famille Otopo.
1: D'accord.
0: Et la famille Adamouni.
1: D'accord. Merci beaucoup. Merci à vous. Est-ce que vous avez envie d'écouter quelque chose à...
0: Bon, maintenant que je fais, bon, Imran, comme d'habitude.
1: D'accord. Vous êtes un fan de Imran. Merci beaucoup. Allez, à tout à l'heure.

0: Ça, c'est le choix de Oruguera Feisala. Il a choisi un classique, c'est du Youssoufa. Indira avec la touche de Skalpovlic. Ah oui, un sacré Skalpovlic. C'est du Dreamin. Allô. Bonsoir.
1: Bonsoir.
0: Vous êtes en direct. Bonsoir, bienvenue. Reparti. Bonsoir.

Aïe, aïe, aïe, aïe, aïe, aïe, aïe. Sacré Indila. Elle a une voix qui vous transporte. Aïe, aïe, aïe, aïe, Faisal, qu'est-ce qu'il fait avec ses choix comme ça? C'est une chanson que j'aime bien, franchement, c'est l'une des chansons de Youssoupha que je kiffe. Puisque c'est lui qui appelle Indila, il appelle toute la clique, eh bien, pour travailler la déchue.

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1: Quand on était encore au collège, quand on était encore, ça doit être première, en tout cas au secondaire, première, terminale, on faisait des débats avec les camarades sur qui est le plus fort des rappeurs français, c'est qui le plus fort. Il y en a qui soutenaient Booba, il y en a qui soutenaient La Fouine, d'autres soutenaient Youssoupha. Allô, bonsoir. Bonsoir.
2: Oui, allô.
1: Bonsoir, vous allez bien?
2: Oui, ça va, on va.
1: Ça, c'est Brice.
2: Oui, ça va.
1: Brice, comment ça va? Oui, ça va bien, Brice?
2: Oui, ça va, ça va.
1: Ok, c'est qui? C'est qui dérange Brice là-bas?
2: Tu vois, non, c'est quelqu'un qui me dérange là.
1: Il sait pas que t'es à l'antenne.
2: Il ne savait pas.
1: D'accord. Alors, Brice, on dit quoi? Ouais, un vrai rituel. Oh, on allait le tuer ici, quoi. Que c'est devenu un rituel. Quand... Ou bien. Mais là, quand je vais pas là, vous allez faire comment? Non, mais je suis là, je serai là, je serai là. Je serai là. Non, je vous en prie, je vous en prie. Mais maintenant, les mercredis, vous avez la possibilité d'appeler. Hein. Mercredi, oui, mercredi à 16h05, à partir de 16h05. Oui, ça va partir. On verra bien, on verra si on maintient. Merci. Merci infiniment. Merci. Que Dieu vous bénisse. Allez, à tout à l'heure. Merci, merci, merci. Il est gentil, hein, Brice Dassi. Merci. Merci pour l'appel. Merci pour le soutien de tous les jours. Ça fait plaisir. Voici Weekend Mood. Allô, bonsoir.
3: Bonsoir, Mika.
1: Tout c'est à ti.
3: Allez, t'as fini, là.
1: Bonne arrivée.
3: Merci.
1: On a fait 40 jours.
3: Ah, et j'ai plus ça.
1: Ça fait 41.
3: Ah, c'est vous les dédicaces.
1: Merci beaucoup pour l'appel. Allons-y pour vos dédicaces, tout c'est à ti.
3: D'abord, vous souhaitez un bon week-end.
1: Merci. Merci beaucoup, c'est gentil.
3: Bon week-end à Amphi de Phénoménal. Jean Ouest et Sandra. Je vous souhaite également un bon week-end à Amphi de Sandra.
1: D'accord.
3: Là, je trouve que de la 87-25, je ne pas de pied, je veux que vous allez jouer. Mais Jean, vous dit quoi? On va gâter le coin.
1: D'accord. C'est tout?
3: C'est tout.
1: Merci beaucoup, tous et à ti. Allez, à tout à l'heure.

0: Il y a quelqu'un sur le 01 45 86 2x00. Bonsoir, bienvenue. Bonsoir.
1: Oui,
0: bonsoir.
1: Bonsoir, monsieur.
0: Comment est-ce que vous allez?
1: Ça va très bien, excellent.
0: Ça va super bien. Qu'est-ce l'honneur?
1: Je vais l'honneur à monsieur Abou Juste.
0: D'accord. Vous m'appelez d'où, monsieur Juste?
1: Depuis Albaïka.
0: D'accord. Allez-y pour vos dédicaces.
1: Je tiens à dédicacer à dire un chaleureux week-end, à prêter un chaleureux week-end à mon grand-papa.
0: D'accord.
1: À ma grand-maman.
0: D'accord.
1: Et à ma maman.
0: Super. Merci beaucoup.
1: Pour la chanson, je ne sais pas.
0: Vous ne savez pas?
1: Pour la chanson là, quoi.
0: Oui.
1: J'aimerais que vous me mettiez le son de Youssoufa.
0: D'accord.
1: Youssoufa, Dieu est grande.
0: Ok, d'accord. Dieu est grande. D'accord.
1: Oui.
0: Allez, merci beaucoup.
1: Je vous en prie.
0: À tout à l'heure. Merci pour votre appel. Hein.

Voici la chanson demandée par Toussaint Ati, c'est du Keisha.

C'est un classique également, c'est du Keisha, du Tia, du Ano Fela. Toute la clique de Top 1 Frisson.

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0: Dieu. Certaines croyances viennent tout droit des colons. Tu peux faire le tri pour te rapprocher de Dieu. C'est pas si grave de faire des erreurs. Ce qui est grave, c'est de vouloir les ignorer. Le but, c'est pas d'être la meilleure. Le but, c'est de chaque jour s'améliorer. Imani.
1: Allô, bonsoir, bienvenue.
2: Salam alaykoum wa rahmatoullahi wa barakatuh.
1: Wa alaykoum salam wa rahmatoullahi wa barakatuh. Adam Abdoulaye.
2: Bonsoir.
1: Comment est-ce que vous allez?
2: Je vais très bien, monsieur Nickel.
1: D'accord. La semaine s'est bien passée?
2: Pardon?
1: Je demande si la semaine s'est bien déroulée.
2: Ah, ça s'est bien déroulé. Sinon, aujourd'hui, je ne me sentirai pas. Bien.
1: Ou bien.
2: Ah oui.
1: D'accord, super. C'est ce qu'on veut. On aime vous voir toujours heureux. C'est important pour nous.
2: Monsieur Nita.
1: Oui.
2: Qu'il pleuve ou qu'il neige.
1: Pardon?
2: Je dis qu'il pleuve ou qu'il neige.
1: Oui.
2: La fête aura lieu.
1: Ou bien.
2: Même si on n'est pas content et que vendredi. Hier, alors il faut se manifester déjà.
1: Ou bien.
2: Ah oui. Monsieur Michel.
1: Oui.
2: Je salue Madame Baquet.
1: D'accord.
2: Madame Traoré, qui est au quartier Matirou. Monsieur André Sokete et Xavier de Toussaint, vous oubliez Monsieur Yves et Sino.
1: D'accord.
2: Et pour terminer, mon douanier, Monsieur Rodeo, qui est peut-être dans son quartier, paisiblement, je le salue.
1: D'accord.
2: Et Maman Raouda vous salue ici. Je vous invite demain de venir manger waké.
1: D'accord. À quelle heure?
2: Donc, à 9h déjà, ça serait prêt.
1: D'accord, j'ai compris.
2: Monsieur Nita,
1: oui.
2: Je ne vous vois pas, vous, mais vous allez me. Vous allez beaucoup me dire. En tout cas, on va vous demander beaucoup d'explications. Voilà.
1: D'accord, c'est compris, il n'y a pas de souci.
2: Assalamu alaikum.
1: Wa alaikum salam. Merci beaucoup, merci pour les.

0: Allô, bonsoir.
1: Bonsoir,
0: bonsoir, vous allez bien?
1: Ça va.
0: D'accord, à qui je donne l'heure? Ça va bien? D'accord, la semaine s'est bien passée?
1: Oui.
0: D'accord. Allez, dédicace. D'accord.
1: Je veux une chanson.
0: Laquelle? Pardon?
1: Kameni.
0: Kameni, quel titre?
1: Nayo.
0: Nayo, Nayo, d'accord, c'est compris, allez, à tout à l'heure, merci beaucoup. Alléluia. Everybody sing it, alléluia. Auditeur en ligne, bonsoir, bienvenue. Comment est-ce que vous allez?
2: Ça va très bien, c'est monsieur Assemi Jacques.
0: Monsieur Jacques.
2: Oui.
0: Vous allez bien?
2: Ça va très bien.
0: D'accord, vous m'appelez depuis quel quartier?
2: Ok,
0: Dama, d'accord. Allez-y pour vos dédicaces. Pardon?
2: Igo Capo, je veux.
0: D'accord, quel titre?
2: Ah, bah, mais non, je vais la
0: Je vais fouiller ça pour vous, d'accord?
2: Oui.
0: Vous voulez pas saluer quelqu'un?
2: Non, pas du tout.
0: D'accord, merci beaucoup.

0: Allô, bonsoir, bienvenue.
1: Rebonsoir.
0: Adamou Abdoulaye.
1: Je suis revenu pour compléter ma liste.
0: On y va.
1: Et je commence d'abord par Madame Dicha.
0: Merci beaucoup, c'est gentil.
1: Et on dit la charité bien ordonnée commence d'abord par soi-même.
0: Exactement.
1: Et salut, papa et Nietzsche.
0: Merci beaucoup, c'est gentil.
1: Je salue maman Nietzsche qui est dans sa boutique en train de vendre paisiblement.
0: Merci beaucoup.
1: Et coudre quelque part.
0: Merci beaucoup.
1: Monsieur Nietzsche.
0: Oui.
1: Votre enseignant qui vous cadre au CI, je suis en train de le saluer.
0: Merci beaucoup.
1: Il a fait du bon boulot. Monsieur Nita.
0: Oui, Adamou Abdoulaye.
1: On se dit à vendredi prochain.
0: Merci beaucoup. Vous êtes très, très, très, très gentil. Que Dieu vous garde pour nous. Merci.
1: Amen.
0: Je passerai manger le watier, il n'y a pas de souci. Merci.

J'espère qu'elle a pris du plaisir à l'écoute hein, de sa chanson du côté de Yoko aussi. Allez, on a fait déjà une quarantaine de minutes, 45 minutes pour être beaucoup plus précis. Voici du Spiro en collaboration avec Tiwa Savage, With Your Guy, remix pour vous.

0: Oui.
1: C'est quoi qui revient?
0: Super.
1: J'ai demandé à son général là, de quitter le boulot.
0: Vous êtes en deuil, vous êtes endeuillé?
1: Bon, un petit peu, hein.
0: Vous n'êtes pas endeuillé, non? Vous êtes endeuillé? Ah, d'accord. D'accord, si vous permettez, on va vous jouer ça en pied d'émission, d'accord? Voilà. Allez, est-ce que vous voulez compléter peut-être votre liste après ça?
1: Non, ça va, merci beaucoup.
0: D'accord, votre chanson viendra, il n'y a pas de souci, d'accord? On va pas attrister les gens, on va laisser carrément au bout de l'émission, d'accord? Allez, à tout à l'heure.

0: Ça appelle sur le 45, ça appelle également sur le 44. Je fais un choix. Je fais team, ou bien je prends sur le 45. Allô, bonsoir, bienvenue. Vous allez bien?
1: Allô?
0: Oui, bonsoir, vous allez bien? Ah, elle est partie. Aïe, aïe, aïe. En même temps, celui qui était sur le 44 également est parti. C'est pas bien grave. Allez, en fait, c'est le truc, c'est le mal quand on lance deux numéros de standard comme ça. Voilà, donc, en tout cas, on fera comme ça. Allô? Allô, bonsoir.
1: Oui, bonsoir, comment vous allez?
0: Ça va super bien. Ça, c'est Madame Baquet.
1: Oui.
0: Voilà. Vous allez bien?
1: Oui, je vais dire de ton côté.
0: Ça va, j'ai discuté avec ma chérie aujourd'hui, hein.
1: Ah bon?
0: En plus, c'est elle qui m'a appelé.
1: C'est bien ça, toi, ah.
0: Je suis un polygame heureux. La polygamie, oui, la polygamie, ça me va bien.
1: Ah.
0: C'est ça. Ma chérie m'a dit, il n'y a pas de souci. Elle m'a appelé, on a discuté, et tranquille, quoi. Vous allez bien?
1: Oui, je vais très bien. C'est pour vous saluer. Salut aussi à Adama Abdoulaye. Ça,
0: d'accord. D'accord, merci beaucoup, c'est gentil. Allez, à tout à l'heure.
1: Oui.
0: D'accord.

0: Allô, bonsoir.
1: Rebonsoir. Adama Benet est revenu parce que j'ai entendu que vous voulez encore épouser la fille de Madame Baké. Ça, c'est très bien. Mais il faut il faut être équitable.
0: Non, je connais très bien les règles de la polygamie.
1: Voilà.
0: J'ai étudié.
1: Sinon, vous nous devrez beaucoup d'explications.
0: Non, Wassoudirigo, je connais très bien le verset. Je connais très bien le verset coranique qui parle de ça.
1: Alhamdulillah. Là, voilà. Je suis ravi et très content.
0: Voilà.
1: Je reconnais Madame Baké, y compris son épouse.
0: D'accord.
1: Et je salue tous ceux qui vous aiment, monsieur Nietzsche.
0: Merci beaucoup, c'est gentil.
1: Assalamu alaikum.
0: Wa alaikum salam. Je maîtrise très bien la partie coranique, le verset coranique qui parle bien sûr de la polygamie, hein. Ne vous en faites pas. Il a parlé d'équité, je pense même que c'est l'essence de ce verset. En termes d'équité, vous devez être vraiment, mais vraiment équitable.

0: Allô, bonsoir.
1: Bonsoir, monsieur le journaliste.
0: Bonsoir, vous allez bien?
1: Ça va très bien.
0: D'accord.
1: C'est monsieur Aboué qui revient.
0: Ah, d'accord, super.
1: Oui.
0: On complète la liste?
1: Oui.
0: Allez-y.
1: J'aimerais souhaiter un excellent week-end par anticipation à tous mes oncles et à mes tantes.
0: D'accord.
1: Et aussi à mes amis, de près comme de loin.
0: D'accord.
1: Si
0: c'est
1: vous
0: tout?
1: Permettez.
0: Oui,
1: j'aimerais que vous me fassiez écouter le son Le Renoir Chemin d'Or.
0: De qui?
1: Le Renoir.
0: Le Renoir.
1: Le Renoir Chemin d'Or.
0: Chemin d'Or, d'accord, il n'y a pas de souci.
1: Merci beaucoup.
0: Ça vient, je vous en prie. À tout à l'heure. Merci.

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Mais de façon saine, c'est très important. De façon saine, chaque fois et toutes les fois. N'oubliez pas. Pas d'excès. Et il faut rester modéré dans tout ce que vous faites. C'est important. On poursuit avec les déclarations d'amour. Bah oui, je vous aime, hein. Et ça, je le dis, je le redis. On vous aime.

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On est connecté. Pas besoin d'être dans la tête de qui que ce soit. On est connecté. C'est une affaire de connexion. C'est de l'alchimie. On appelle ça comme ça. Je peux ressentir quand ça va. Je peux ressentir quand ça va pas. C'est comme ça quand vous avez une certaine alchimie avec quelqu'un. Comment ils appellent ça? Il y a une façon d'expliquer ça. Surtout quand vous partagez le quotidien de la personne, c'est comme ça. Avec l'habitude... On finit par être connecté. C'est comme un Bluetooth connecté à un autre, quoi. Quand l'autre va bien, on le ressent. Quand l'autre va pas bien, on le ressent.

0: Bonsoir. Allô.
1: Bonsoir.
0: Bonsoir, ça va bien?
1: Oui.
0: D'accord. À qui ai-je l'honneur?
1: Josiane,
0: ça va bien?
1: Oui.
0: D'accord. Alors, Josiane m'appelle depuis quel quartier? D'accord, comment d'accord. Alors, Josiane, ça va bien? La semaine s'est bien passée?
1: Oui.
0: D'accord, on va saluer qui, Josiane?
1: Je voudrais saluer mon papa et ma maman.
0: D'accord, après ça?
1: Toutes mes tantes.
0: D'accord. Après?
1: C'est tout.
0: C'est tout. D'accord, merci beaucoup, Josiane. À tout à l'heure.
1: Je voudrais écouter une chanson.
0: Ah, voilà. Quelle chanson?
1: Santrinos Raphaël.
0: Santrinos Raphaël. Quel titre?
1: La maladie d'amour.
0: La maladie d'amour. D'accord. C'est compris, Josiane. Il n'y a pas de souci. D'accord?
1: Ouais.
0: À tout à l'heure. Donc elle pense que
2: je
0: vais lâcher tout.
2: J'ai oublié de lui demander si elle souffrait de la maladie d'amour. J'ai la tête dans le bon chat.
0: Viens pas me déranger. C'est une maladie qui est... comment je veux dire ça? Est-ce que je veux dire qu'elle est incurable? En tout cas, sacrée maladie en gros. Hein, c'est une maladie qui touche tout le monde. Tout le monde. Inévitablement. Allô, bonsoir. Mais moi, j'en souffre. Allô, bonsoir.
1: Bonsoir.
0: Même moi j'en souffre de la maladie d'amour. Allô, bonsoir. Bonsoir madame, vous allez bien?
3: Oui.
0: D'accord, à qui ai-je l'honneur?
3: Estelle.
0: Pardon?
3: Estelle.
0: Estelle, ça va bien?
3: Oui.
0: D'accord, vous m'appelez depuis quel quartier Estelle?
3: Thibonan.
0: Depuis Thibonan, d'accord. Estelle, c'est la première fois que vous m'appelez, non?
3: Oui.
0: Ah, d'accord. Ouais, je m'en suis rendu compte. Estelle, vous faites quoi dans la vie?
3: Bon, je voulais saluer tout le monde de ma famille.
0: D'accord.
3: Et aussi mes amis.
0: D'accord. C'est tout?
3: Oui.
0: Vous faites quoi dans la vie, Estelle?
3: Je suis étudiante.
0: Ah, d'accord. Vous étudiez quoi?
3: La comptabilité.
0: Comptabilité, d'accord. C'est pour pouvoir compter l'argent du pauvre monsieur, ça, hein?
3: Oui.
0: Ah oh, ah oh. Il est foutu, il est foutu, hein? C'est pour pouvoir compter son argent, ça, hein?
3: Oui.
0: Ah, Yako à lui. Alors, vous avez envie d'écouter quelque chose?

Ah, Estelle? Lequel alors? Quel titre de Nicanor? Pardon? Pardon? D'accord, c'est compris. Allez, à tout à l'heure. Merci beaucoup, Estelle.

0: Allô, bonsoir.
1: Allô?
0: Bonsoir, bonsoir.
1: Bonsoir.
0: Comment est-ce que ça va?
1: Ça va bien.
0: D'accord. Je vous appelle comment, s'il vous plaît? Ah, elle est partie. Elle est partie sur la pointe des pieds. Ce n'est pas bien grave. Voici Santrinos Raphaël.

0: Allô? Bonsoir, Moussa Sidi Saïdi. Bonne arrivée. La semaine s'est bien passée. D'accord. D'accord. On va saluer qui?
1: L'agent de la DOPATNG. Et tous les membres qui ont fait le prière du vendredi, qui viennent après notre prière.
0: Amen.
1: Et tous les autorités du Bénin entier. Que Dieu nous donne la santé.
0: D'accord. Amen.
1: Et la santé aussi dans la famille. L'agent doit trouver sa valeur.
0: Ah, l'argent n'a plus de valeur. Hein.
1: Voilà. Tout le monde n'a pas fait ce que je veux de lui-même.
0: C'est ça.
1: Là, d'ailleurs, ça, c'est ce que je veux savoir, c'est pourquoi ça.
0: C'est ça.
1: Et tu vas faire plaisir avec ce que tu as trouvé avec toi, toi qui es Dieu.
0: C'est ça.
1: Tu as l'aide, tu vas te donner à l'autre qui veut, tu vas te lever à l'autre qui veut.
0: C'est ça. C'est ça.
1: Mais ne regarde pas quelqu'un qui te dit pas ça. Regarde quelqu'un qui te dit pas ça.
0: C'est ça.
1: Donc on a ça, serait difficile que la vie ne va plus tromper.
0: C'est ça.
1: On est assez fort de faire quelque chose de nous-mêmes.
0: C'est ça. Merci beaucoup Moussa Sidi Saïdi. Merci pour votre appel. Un autre est là, bonsoir. Bonsoir, ça va bien? D'accord, à qui ai-je l'honneur? Pardon, je vous entends pas du tout. Fawzia, ça va bien? Vous êtes éloigné de votre téléphone. Rappelez-moi. Allô? Oui. Fana Kao.
2: Madame.
0: Bani maintenant.
2: Hamza a tapé.
0: Hamza.
2: Nam.
0: C'est comment? Ça fait très longtemps là.
2: Vraiment, vous êtes
0: où actuellement? Pardon? Aïe, aïe, aïe. Hamza?
2: Oui?
0: Je demande, vous êtes où actuellement?
2: Dans la commune de Ndali.
0: Ah, vous êtes dans la commune de Ndali?
2: Oui, oui.
0: D'accord. Ça va bien?
2: Ça va bien. Je vais faire mon retour à l'antenne.
0: Bon retour à vous. D'accord. Vous recevez la radio là-bas 5 sur 5?
2: Bon, pas la radio. Hein.
0: Ok, d'accord.
2: Je sais que chaque vendredi, vous êtes toujours à l'émission.
0: Ouais. D'accord, ça marche. Super. C'est gentil. Okay. Merci beaucoup à Kawi Hamza. L'un des anciens de cette émission. Allez, à tout à l'heure. Merci beaucoup. Allô, bonsoir, bienvenue. Moussa Sidi Saïdi, bon retour.
1: Vous avez le morceau qu'il connaît déjà.
0: Oui, kérosène. D'accord. D'accord. Merci beaucoup, Moussa Sidi Saïdi. À tout à l'heure.

0: Ça se bouscule tellement sur la ligne. Allô, bonsoir, bienvenue.
1: Hey, bonsoir, c'est le monsieur Vieras.
0: Vézal.
1: Non.
0: Bon, allons-y.
1: Non, je vais compléter rapidement une petite liste.
0: Ok.
1: J'avais oublié à Gani, mon petit Nago.
0: Ah, d'accord.
1: J'ai oublié M. Ryan, ça c'est dit Saïdi.
0: D'accord.
1: Je ne vais pas saluer notre papa. Je ne salue pas notre papa.
0: D'accord.
1: Et puis je vais demander mon si c'est possible une chanson de Econ Lovely.
0: Le... Ok, d'accord, Lovely. On va voir ça.
1: D'accord, partenaire.
0: Je vais... En tout cas, c'est noté.
1: Ok.
0: Si le temps nous permet.
1: À tout à l'heure. Hein.
0: D'accord.
1: On s'en fiche de bas à tout à l'heure.
0: C'est quoi, vous avez un programme?
1: Ah, à tout à l'heure, je lui dis à tout à l'heure.
0: D'accord. À tout à l'heure.
1: Oui, à tout à l'heure.

C'est votre Dieu sur terre, votre mère. 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Allez chercher. 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

0: Genève. On connaît Chico de Paris. Soprimacien.
1: Allô, bonsoir, bienvenue.
2: Allô.
1: Bonsoir.
2: Bonsoir.
1: Ça va bien?
2: Oui.
1: D'accord. À qui est l'honneur?
2: À moi, Farida.
1: Faridat, ça va bien?
2: Oui.
1: D'accord. Faridat m'appelle depuis quel quartier?
2: Amaoui.
1: Depuis Amaoui, oh, d'accord. Ça va bien là-bas?
2: Oui.
1: D'accord. Alors, Faridat, la semaine s'est bien passée. On va saluer qui? On va saluer qui?
2: Papa.
1: Après?
2: Maman.
1: D'accord.
2: Et ma grande sœur.
1: D'accord. C'est tout? Oh, merci beaucoup, c'est gentil. Faridat veut écouter quoi?
2: Pardon?
1: Faridat a envie d'écouter quelle chanson?
2: Je veux Tyler Michel.
1: Pardon?
2: Tyler.
1: D'accord.
2: Michel.
1: D'accord. Ok, tu as compris. On va voir si le, est-ce que le temps même nous permettra. Ok, en tout cas, merci beaucoup. D'accord.
2: Oui.
1: Allez, à la semaine prochaine.

0: sur la liste. Bonsoir, bienvenue.
1: Bonsoir.
0: Ça va bien?
1: Ça va bien.
0: D'accord. À qui est l'honneur?
1: C'est Rosanna.
0: Pardon?
1: Oui.
0: Rosanna.
1: Oui.
0: C'est la première fois que j'entends ce prénom, hein? Vous m'appelez d'où, Rosanna?
1: Vous dites?
0: Vous m'appelez d'où?
1: Depuis Grand Marché.
0: D'accord. Alors, Rosanna, vous avez certainement envie de saluer quelqu'un.
1: Oui, je salue ma source de la radio fraternité. En tout cas, je salue tout le monde.
0: D'accord, c'est compris. Vous faites quoi dans la vie, Rosanna?
1: Je suis élève.
0: En quelle classe?
1: Je passe en seconde.
0: Ah d'accord, bravo, félicitations. À la semaine prochaine, Rosanna.
1: D'accord, tout à l'heure.
0: Merci beaucoup. Elle est adorable, Rosanna. Et c'est elle qui va refermer la liste des appelants pour le compte de ce numéro de 100% vacances, week-end activé. J'ai pris un réel plaisir en votre compagnie depuis le début de cette semaine, chers auditeurs. Merci infiniment pour votre amour. Merci d'être toujours, toujours au rendez-vous de nos différents programmes sur la radio. Moi, j'ai fini ma semaine. Je prends ainsi mon week-end. Bah oui, c'est comme ça. Je vais me reposer, me requinquer et revenir tout nouveau pour vous à partir de lundi prochain, Inch'Allah. Plaise à Dieu. Allez, gardez toujours espoir. Dites-vous que toutes les situations sont passagères. Peu importe les difficultés que vous traversez maintenant, dites-vous que c'est juste pour un temps. Et que, Inch'Allah, plaise à Dieu, ça aussi, ça va passer. Et laissez place à de très très très bons jours. Mais rien n'est éternel. Et toutes les difficultés finissent toujours par passer pour laisser place au bonheur et à la tranquillité d'esprit. Noum, tiens, ici fou, c'est mon nom. Allez, bon week-end à chacun, bon week-end à toutes et à tous.

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0: Rose dans le premier arrondissement. Selon les premiers éléments, le corps sans vie a été retrouvé aux environs de 13h et reste inconnu aux riverains. Précision à suivre. Pendant ce temps difficile pour les habitants du quartier Niman de rallier leur domicile et pour cause, la dégradation avancée des voies d'accès à ce quartier du 2e arrondissement et dans ce 19h, vous suivrez la plainte d'un habitant et la réaction du chef du 2e arrondissement. Et puis, fin de la célébration de la Gagne édition 2026, cette fête identitaire de la culture Batonou a connu son épilogue ce jeudi 27 août. 3 jours de festivités où Niki a vibré au rythme des tambours sacrés et différentes autres célébrations. Quelques participants apprécient ces festivités, vous les entendrez dans ce 19h. À suivre bien d'autres informations, les nouvelles sportives, la page Afrique et à la boucle, la revue de presse nationale. La générale. Bienvenue à tous. Faciliter la mobilité des apprenants et enseignants vers les écoles et collèges publics et privés, c'est l'objectif du programme de reprofilage des voies lancé par la mairie de Parakou. Une initiative salutaire à moins de 2 semaines de la pré-rentrée scolaire, quand on sait que la plupart des voies sont impraticables pour Séraphin et Franck. Cette intervention constitue une avancée appréciable pour les habitants. Ils saluent les efforts de la mairie et estiment que l'amélioration de ces voies contribuera à réduire les difficultés de déplacement. Ils invitent aussi les autorités municipales à intensifier les travaux d'aménagement et à accorder une attention particulière aux routes dégradées autour des écoles.
1: Et dire merci à la mairie qui a pensé à nous. Il faut dire que la voie était un souci pour nous tous, surtout quand les enfants sortent de l'école, il y a été vraiment une difficulté de pouvoir prendre par ici. Avec ce qui se fait, nous sommes en train de dire que en ce moment-là, dans notre cœur, c'est un grand soulagement. Grand soulagement parce que ça va d'abord aider nos enfants. Ensuite, les eaux qui passent ici ne pourront plus dégrader ça facilement. Voilà pourquoi nous disons que vraiment c'est un grand soulagement et nous disons merci à la mairie. L'appel que nous lançons maintenant, que la mairie se souvient de nous pour nous mettre encore un pavé pour que nous puissions apprécier davantage.
2: Mais disons, l'appréciation elle est bonne parce que nous souffrons de martyrs sur cette voie que vous voyez. Pendant la rentrée, on souffre. Les parents qui amènent les enfants là-bas, c'est de problème. Il y a de cela 2 ans, une femme enceinte, avec la grossesse, je vous dis, elle est tombée devant là parce que la voie n'était pas bonne. Mais aujourd'hui, ce matin, on était heureux de voir les camions de la mairie dans la voie avec chargé du sable. C'est une joie vraiment pour nous. Voilà pourquoi nous-mêmes joignons à eux pour que le travail soit parfait. Ce que nous avons à dire à la mairie, c'est l'équipe actuelle qui poursuit les travaux. C'est à notre actif et à notre bénéfice.
0: De son côté, Orogani Djalilou, responsable des travaux, apporte des précisions sur cette initiative. Il explique que le maire Zulkifli Zakari a décidé d'aménager l'ensemble des rues permettant d'accéder aux établissements scolaires de la ville. Une décision qui, selon lui, témoigne de l'attention particulière accordée par le maire à la rentrée scolaire et à l'amélioration des conditions d'accès aux écoles.
3: Bientôt, c'est la rentrée des classes et cette rue qui mène à une école primaire, l'école primaire Les Hibiscus, de riverains, je dirais, et des parents, des élèves, tout et tout. Donc, pour le ministre de l'autorité, l'honorable Zulkifli Zakari, qui a décidé de mettre toutes les rues qui permettent d'accéder aux écoles. Donc, l'honorable maire est très bien attentionné sur ce qui se passe sur la rentrée également et le mode d'accès pour nos enfants, nos frères. C'est pour cela que vous avez vu, nous avons commencé parce que nous avons déjà fait d'autres rues. Donc actuellement, nous sommes sur la rue qui mène au cours primaire Les Hibiscus et ainsi de suite, juste à la rentrée. Oui, nous avons déjà travaillé sur les rues de Niman, et à Nima également, nous avons déjà travaillé là. Les travaux concernant ce projet, c'est juste pour permettre un bon accès aux usagers de la voie et à nos enfants et à nos frères.
0: Parlons toujours de la question de la mobilité dans la ville de Parakou. Des plaintes sont légion, notamment pendant nos tranches de grille matinale. Aujourd'hui, par exemple, c'est le quartier Niman qui était pointé du doigt. Face à ces difficultés de circulation, les populations appellent à une intervention rapide des autorités. Voici la réaction d'un auditeur de ce matin sur nos antennes.
4: Pour parler de la voie de Niman, là, vraiment, ça ne va pas. On n'a plus aucune.

0: ou encore aux jeunes niment correctement. Quand vous quittez le terrain, vous arrivez, c'est un calvaire. Quand vous quittez encore Papini, vous arrivez à Nima, c'est problème. Vraiment, nous demandons au maire de nous aider pour que Nima puisse avoir une voix.
1: Le chef du deuxième arrondissement ne nie pas la situation, mais il pointe également du doigt certains comportements qui, selon lui, contribuent à accélérer la dégradation des voies, notamment le ramassage de sable de rigole et la transformation de certains espaces en dépotoirs sauvages. Il annonce toutefois des interventions dans plusieurs quartiers de la ville avec une priorité accordée notamment aux voies d'accès aux établissements scolaires. Pour Niman, comme pour d'autres quartiers, l'objectif affiché est de faciliter progressivement la mobilité des populations. Idriss Oussila, chef du deuxième arrondissement.
2: Je vous annonce que le maire a pris l'initiative de lancer la réhabilitation des accès aux écoles dès la rentrée prochaine. C'est déjà salutaire. L'ouverture de voies, mais c'est dans les quartiers périphériques, vers les quartiers Kourouburu, Sokounon, Baka. Là, on peut parler d'ouverture de voies. Au cœur de la ville, c'est des réhabilitations. Juste faire des corrections, permettre à la population de se déplacer facilement. Et certaines voies seront aussi aménagées pour faciliter la mobilité des populations. Le moment venu, on va faire à Banikani, à Nimam, à Kourouburu, à Baka. Nous allons essayer de voir, surtout dans les quartiers périphériques, à Arafat. Nous allons essayer de voir pour quelques voies. On ne peut pas tout faire. Parce que d'abord, c'est une grande ville. Et les trois arrondissements auront au moins, même un peu, pour faciliter la mobilité aux populations. Les engins vont passer. D'abord, avant d'aller à Niman, c'est des problèmes. Donc, à plus forte raison, à Niman même, ça là, il faut noter que dès que le maire a pris cette initiative-là, il va le faire.
1: En attendant la réhabilitation, les habitants du quartier de Niman restent attentifs à la concrétisation de cette annonce. Dans un autre registre, une vidéo d'un homme interpellant le chef de l'État au sujet des dialysés lors de sa visite au CHU des Borgois-Libori a fait le tour des réseaux sociaux. Dans sa vidéo, il implorait l'indulgence du chef de l'État pour la prise en charge des dialysés. Au lendemain de cette vidéo, son père, qui était en séance de dialyse à l'hôpital ce jour-là, est passé de vie à trépas. L'auteur de la vidéo, fils du défunt, nous décrit les circonstances dans lesquelles il a réalisé sa vidéo et les derniers moments de son père, Salem Seko Sounan.
3: Nous étions venus à l'hôpital parce que le vieux avait fait une crise. Alors que déjà 2 jours avant, on avait déjà fait la dialyse. Donc, on était à la maison quand subitement, ça n'allait pas, il n'arrivait pas à respirer. Donc, nous sommes venus à l'hôpital. En urgence, ils m'ont dit d'aller à la pharmacie pour payer des médicaments. Donc, j'étais allé payer à la pharmacie les médicaments quand j'ai garé, je suis rentré. J'ai vu que le portail, il y avait du monde, il y avait des gens qui s'agitaient un peu. Je me suis dit, mais bon, qu'est-ce qui se passait? Je me suis dit que le président, c'est quelqu'un vraiment, il est attentionné et que sûrement que ce sera lui. Donc, je suis allé, j'ai vu effectivement, il y avait le président qui était là. Donc, il n'y avait pas trop de gardes parce qu'il était à côté de la population et donc pour permettre aux gens de pouvoir mieux parler. Donc, j'ai profité par l'occasion pour au moins lui exprimer nos désirs parce que le vieux était vraiment entre la vie et la mort. Donc, je lui ai dit, ah, monsieur le président, pensez au dialysé. Donc, il avait entendu. Mais je voulais forcément qu'il puisse faire une confirmation pour me montrer que oui, il a entendu. Et vraiment, je suis très satisfait parce qu'il m'a dit, j'ai entendu. Et vraiment, ça me va droit au cœur.
1: Face à ce cas, la question de prise en charge des dialysés se pose. Salem Seko Sounan lance un appel à l'aide au chef de l'État pour trouver une solution pour les personnes dialysées. Salem Seko Sounan.
3: Par rapport à la situation des dialysés, donc je demande vraiment aux autorités d'abord de commencer par les campagnes de sensibilisation parce qu'il y a beaucoup de personnes qui ne savent même pas en fait c'est quoi la dialyse, comment ça se passe et quelles sont les causes de cette maladie et vraiment qu'ils puissent vraiment aider ceux qui sont en dialyse. Parce que déjà tu as besoin de 3 dialyses par semaine qui coûtent environ 180 000 francs. Vraiment les familles ne peuvent pas supporter cela. Ce qui laisse qu'il y a beaucoup de décès, je vous dis. À chaque fois qu'on va à la dialyse, il y a toujours quelqu'un qui va régulièrement à la dialyse qui meurt quand même par manque de moyens. Parce que déjà les gens commencent avec 3 à un niveau donné, qu'on ne peut pas faire 1 et voilà, l'organe ne peut pas supporter. Vraiment, les autorités, aidez-nous, aidez vraiment les dialysés parce que c'est un couloir de la mort. Quand nous allons là-bas, que les parents ne font que pleurer, maman est à la maison, elle est inconsolable parce qu'on a tout vendu, que ce soit les carrés du bien, tout ce qui a comme bien du vieux, on a tout vendu. Mais malgré ça, on n'a pas eu satisfaction. Malheureusement, il est décédé. Vraiment, on est très choqués.
1: Toutes nos condoléances à la famille est pleurée. En titre, je vous l'annonce, ce drame au quartier Tian, un enfant âgé d'environ 12 à 14 ans, a été retrouvé mort ce vendredi dans une retenue d'eau. Le drame s'est produit aux alentours de 13 heures. Alerté par les cris d'une dame, des jeunes se sont mobilisés pour rechercher l'enfant. Après plusieurs minutes, ils l'ont retrouvé et sorti son corps de l'eau. Félix Sayenan est témoin de la scène, il relate les faits.
4: Bon, c'était aux environs de 13 heures que on était alertés. Et une dame criait au secours, secours. Bon, nous sommes venus et c'était un enfant qui était dans l'eau. Le premier secouriste, lui-même, il était resté en profondeur. Et c'est un autre qui est venu le secourir. En attendant que les jeunes qui savent nager sont venus aller en profondeur pour pouvoir sortir le corps. L'âge avoisinant 12 et 14 ans, le corps sans vie. Aussitôt, on a alerté le délégué, commissariat, médecin. Oui. Et juste là, nous avons mené des investigations pour pouvoir retrouver les parents en vain. Ce que je vais dire aux parents, qu'ils essaient de veiller surtout aux enfants. Quand tu ne vois pas ton enfant, nous sommes en période de vacances. Une heure au plus, il faut demander où est passé Jean, où est passé Georges. Depuis 13h jusqu'à 18h15, maintenant on ne retourne même pas. Donc ce n'est pas bien. Les enfants sont laissés à eux-mêmes. Ce n'est pas bien. Et ça ne nous pas. Voyez l'eau là. La profondeur dépasse 3 mètres. Il a quitté d'un autre quartier.
1: Face à ce drame, le chef du quartier Tian appelle les parents à la vigilance, particulièrement en cette période de vacances. Il les invite à mieux surveiller les déplacements de leurs enfants. Koura Gourmand Ayouba, chef du quartier Tian.
5: J'étais là lorsque l'un de mon relais m'a appelé et je suis venu et ils ont dit ah oui, sorti le corps de l'eau. Paraît-il qu'ils sont nombreux et lorsque l'autre est tombé, c'est eux qui ont crié. Lorsque ceux qui vont venir le secourir, les autres enfants, ils ont fui, ils sont partis vers Tibona. C'est plus récemment qu'on a fait cette sensibilisation, hein. Et nous avons déjà tenu 3 sensibilisations comme ça. Et souvent, si les plus commencent, on réunit des parents pour les sensibiliser, ne pas laisser les enfants comme ça, surtout comme il y a vacances, ne pas laisser les enfants se balader seuls. Donc vraiment, ça m'a surpris que malgré les sensibilisations que nous avons faites, que ceci peut encore arriver. Juste ici, on ne sait même pas les parents, on n'a pas retrouvé les parents et personne ne l'a reconnu. Mais paraît-il qu'ils sont venus vers Tibona. J'ai déjà informé le délégué d'Albalka et celui de Perugera.
1: Pendant ce temps, un mort, plusieurs blessés, de graves, d'importants dégâts matériels. C'est le bilan d'un accident de circulation qui s'est produit dans la soirée du jeudi 27 août à la hauteur de Boko dans l'arrondissement de Siraro, commune de Ndali. Un camion venant de Niki après les festivités de la Gani s'est renversé alors qu'il transportait des cavaliers, des chevaux et d'autres passagers. Selon le chef de l'arrondissement de Siraro, Alidou Tamouroyoro, joint au téléphone par la rédaction, l'accident serait survenu au cours d'une manœuvre de dépassement entre deux camions. Le bilan reste pour l'heure provisoire, mais un décès a été enregistré et plusieurs personnes ont été gravement blessées, témoigne Alidou Tamouroyoro, chef de l'arrondissement de Siraro.
6: Un camion provenant de Niki, notamment de la Gani, s'est renversé à la hauteur de Boko dans l'arrondissement de Siraro. Il y avait un autre camion qui faisait un dépassement et au cours du dépassement, il y a un petit véhicule qui a surgi en face. Le titan était obligé de serrer le véhicule qui transportait les cavaliers et les chevaux. Donc, celui-ci a voulu céder un peu de place et s'est retrouvé dans le ravin. Donc, il a renversé tout le chargement qu'il avait, c'est-à-dire les cavaliers et les chevaux. Il y a eu beaucoup de blessés. Il y a eu aussi deux morts. Je viens d'apprendre qu'il y a eu un mort, un fils de Komi Guia est décédé sur l'accident. Et ces cavaliers sont Dala Fierou de Korobururu et de Komi Guia et enfin quelques personnes qui sont de Doparo. Lorsque j'ai appris la nouvelle, d'abord j'ai contacté les délégués qui étaient sur place pour m'acquérir des nouvelles. Et après ça, moi-même, j'ai cherché à d'abord informer l'autorité hiérarchique qui est le maire. Et ensuite, je me suis rendu sur le lieu pour constater moi-même l'ampleur des dégâts.
1: La police républicaine et les agents de l'antenne départementale de la protection civile de Borgo alertés se sont rendus sur les lieux pour porter secours aux victimes et assurer les évacuations, précise le chef d'arrondissement de Siraro. Dans cette zone fortement fréquentée en raison du retour des festivaliers de la Ghanie, les usagers sont appelés à la prudence. Ce journal se poursuit, mais avant, on marque une courte pause. La Générale. Ghanie édition 2026, c'est fini. La célébration de la culture bâtonneau a connu son épilogue ce jeudi 27 août dans une ferveur populaire à Niki. Pendant 3 jours, la cité impériale a vibré au rythme de cette fête identitaire propre à la communauté bâtonneau. De la sortie des tambours sacrés qui a donné le ton aux festivités, aux différentes cérémonies traditionnelles en passant par le parcours rituel du Sinamboko, les principales séquences de cette édition se sont déroulées dans une atmosphère de ferveur et de mobilisation populaire. Après ces 3 jours de festivités, l'heure est désormais au bilan pour les participants. De nombreux visiteurs affirment repartir avec le sentiment d'avoir vécu une édition riche en couleurs. Les témoignages recueillis sur place à Niki par nos envoyés spéciaux traduisent la satisfaction et la volonté de voir l'événement se consolider. C'est du moins l'avis de Abdou Aruna Momon Chabi et Biogera Sakakinan. Ils sont respectivement maires de la commune de Pereret et ministres conseillers à l'agriculture.
7: Comme vous l'avez constaté, nous avions vécu une très très belle journée de fête pour cette édition spéciale où le gouvernement a vraiment participé activement à l'organisation. C'est un sentiment de joie, c'est un sentiment, je dirais même, d'immense joie parce que l'organisation a été parfaite. Je peux, sans me tromper, dire que tout a été bien fait et que vous constatez, les princes sont bien habillés. La chorégraphie, elle est bonne. Le rituel, le parcours de l'empereur s'est bien passé. Il n'y a pas eu d'incident. Et là, c'est vraiment une réussite.
8: En ma qualité de prince de la cité impériale, nous avons accompagné les membres du gouvernement. Nous avons constaté qu'il y a une amélioration nette au niveau de l'organisation festive même. Nous estimons que, à travers cette réussite de cette année, que les autres éditions de la Ghanie qui viendront seront encore meilleures.
1: Réaction identique chez le directeur général de l'Agence béninoise de gestion intégrée des frontières ABJF, lui aussi présent à Niki dans le cadre de la Ghanie 2026. Selon Youssouf Adam, la prise en main de l'organisation par l'exécutif positionne Niki comme une grande destination touristique. Tout comme lui, François Biawa Tchadé, membre de la Chambre des métiers de l'artisanat CMA du Bénin, se dit fier de l'édition 2026 de la Ghanie.
9: Comme vous l'avez constaté, cette édition de la Ghanie, c'est la première que célèbre le gouvernement. Et avec le gouvernement du président Robert Wadaï, on a vu déjà l'implication du chef de l'État dans ce processus-là. Nous sommes fiers. Nous sommes fiers parce que dans le Barunté, la commune de Niki représente un symbole. Un symbole de l'unité, un symbole de l'identité. L'identité culturelle qui existe dans l'ère linguistique bâtonneau.
10: Vous voyez avec moi, monsieur le journaliste, que l'organisation est vraiment impeccable. Et ça donne de la valeur à notre culture. Donc voilà ce que nous pouvons apprécier. Et pour nous, c'est que tout ce qui est de notre culture ne doit pas être négligé ou dévalorisé. Voilà en quelques mots comment je peux résumer cette organisation.
1: Une brève avant de retrouver les nouvelles sportives, découverte de plus d'un hectare de plantation de chanvre indien par la police à Savet. Cette opération s'est déroulée ce jeudi 27 août dans le village d'Ata, arrondissement d'Okpara. Les éléments du commissariat frontalier d'Okéowo sont intervenus sur un site présenté comme une exploitation agricole sur place. Ils ont découvert une plantation de cannabis de plus d'un hectare et saisi plus de 30 kg de chanvre indien. Les constatations effectuées ont mis en évidence une organisation bien structurée. Plusieurs ouvriers étaient chargés de l'entretien des plants. À l'arrivée des policiers, le propriétaire présumé de la plantation a pris la fuite. Un individu présenté comme l'un des ouvriers et neveu du principal suspect a toutefois été interpellé. Placé en garde à vue au commissariat d'Okéowo, il sera entendu dans le cadre de l'enquête. Ce journal se poursuit cette fois-ci avec les nouvelles sportives. Epifan Chabi, bonsoir.
11: Bonsoir Karine Djegui.
1: Europa League 2026-2027, Besiktas face à de grands clubs.
11: Oui, Junior Laitan, puisqu'il évolue au sein de ce club, s'apprête à franchir une nouvelle étape dans sa carrière européenne, qualifié avec Besiktas pour la phase de la Ligue de l'UEFA Europa League. L'international béninois connaît désormais ses 8 adversaires pour cette nouvelle formule de la compétition. Le tirage au sort a notamment réservé une affiche particulière aux joueurs béninois. Besiktas accueillera l'Olympique de Marseille, offrant ainsi à Junior Laitan l'occasion d'affronter l'un des clubs français les plus emblématiques sur la scène européenne. Le club turc disputera 8 rencontres durant la phase de ligue avec le Bayer Leverkusen, l'Olympique de Marseille face au Celtic, Glasgow de l'Écosse face à l'Union Saint-Gilloise de la Belgique, à Omonia, à Crystal Palace de l'Angleterre et au Fenheim de l'Allemagne, sans oublier également le Hapoel Ben Sheva. La phase de ligue s'étendra du 16 septembre au 28 janvier prochain.
1: Mondial féminin U20 2026, la FIFA dévoile la liste définitive des 24 sélections engagées.
11: Oui, la FIFA a officiellement confirmé les 24 sélections qui vont participer à la Coupe du Monde 2026 en Pologne, qui va se dérouler donc du 5 au 27 septembre prochain et qui réunira les meilleures sélections africaines. Parmi les nations engagées figure le Bénin, qui s'apprête à participer pour la première fois à une Coupe du Monde féminine des moins de 20 ans. Les Amazones U20 ont décroché leur qualification aux côtés de 3 autres représentantes africaines, le Nigeria, le Ghana et la Tanzanie. Il faut préciser donc que le Bénin figure dans la même poule que l'Argentine et que le pays organisateur, la Pologne et puis le Mexique.
1: Merci à vous Epiphane Chabé pour le tour d'actualité au plan sportif. On fait place à présent à la page Afrique. Les nouvelles sur le continent, c'est avec vous, Gisèle Daga. Bonsoir.
12: Bonsoir, Karine.
1: Au Burkina Faso, le chef de la diplomatie belge prône une coopération de respect.
12: Les 3 jours de visites officielles du ministre belge des Affaires étrangères au Burkina Faso ont pris fin ce 28 août 2026. Reçu par son homologue à Ouagadougou, Massimo Prévost s'est ensuite entretenu avec le président du Burkina. Dans un contexte de dégradation des relations entre l'Union européenne et le Burkina, le chef de la diplomatie belge a tenu à insister sur la nécessité de bâtir une coopération de respect entre les deux pays.
1: Pendant ce temps, l'Algérie se rapproche de 2 pays de l'AES.
12: Le premier ministre nigérien a terminé jeudi 27 août 2026 sa visite de travail de 2 jours en Algérie. Parmi les thèmes abordés durant la réunion se trouve la coopération algéro-nigérienne en matière de sécurité, notamment à la frontière. L'Algérie retrouve une place privilégiée auprès du Mali et du Niger, deux des 3 pays de l'Alliance des États du Sahel, après une période de tensions diplomatiques.
1: Au Soudan, pour finir, fin de l'état d'urgence dans la capitale.
12: La fin de l'état d'urgence dans la capitale lors d'un Soudan ravagé par plus de 3 années de guerre a été annoncée le 27 août. Dans un communiqué du comité de sécurité de l'état de Khartoum, la fin de l'état d'urgence signifie la levée du couvre-feu. Les habitants peuvent désormais circuler, mais surtout travailler à toute heure. Le comité leur demande néanmoins de toujours porter sur eux le document d'identité, car des patrouilles et des contrôles sont maintenus.
1: Merci à vous, Gisèle Daga, pour le tour de l'actualité au plan continental. À présent, je vous invite à suivre la revue de presse, une présentation de Epiphane Chabi.
11: Bonjour à tous. À la une de l'actualité ce jour, la Gani édition 2026. Gani 2026, Niki referme 3 jours de ferveur royale et culturelle, titre La Boussole. La même information est reprise par La Nation, l'événement pressé Bénin Intelligent et plusieurs autres publications. Lancée le 25 août dernier, la Gani 2026 s'est achevée jeudi 27 août dans une atmosphère de ferveur et de célébration du patrimoine. Pour cette journée d'apothéose, Ouaz, rites royaux, procession de Sinaboko, cavalcade des cavaliers Wasangari et animations culturelles ont marqué les esprits, fait savoir la boussole. Le même journal précise que les rites royaux ont rappelé la profondeur historique de cette fête et sa place centrale dans la tradition de Niki. La procession du Sinaboko avec ses costumes, ses symboles et ses sonorités a constitué l'un des temps forts de la célébration selon la nation. Le quotidien de service public précise que l'autre image qui a retenu l'attention est relative aux cavaliers Wasangari montés sur leurs chevaux et parés de leurs attributions traditionnelles qui ont offert un spectacle majestueux mettant en valeur l'héritage équestre du royaume de Niki. Au-delà des traditions, cette édition a également été marquée par de nouvelles infrastructures réalisées autour de l'événement. Des aménagements qui témoignent de la volonté d'offrir à la cité royale un cadre davantage adapté à l'accueil du public et aux grandes manifestations culturelles, conclut Bénin Intelligent. Restons dans l'actualité institutionnelle. L'événement précis, Djakpata Bénin Intelligent, le Télégramme, l'Informateur et d'autres publications rapportent que la Cour constitutionnelle a déclaré conforme à la Constitution le nouveau règlement intérieur du Conseil économique et social. La décision a été rendue jeudi 27 août lors d'une audience plénière au siège de la haute juridiction à Cotonou. Le matinal précise qu'à l'issue de l'examen du texte, le rapporteur a conclu de la conformité à la Constitution de l'ensemble de ses dispositions. Cette décision ouvre ainsi la voie à la mise en œuvre effective du nouveau règlement intérieur et marque une étape dans la réforme de l'institution, conclut le télégramme. Passons maintenant à l'économie. Les quatre vérités, l'autre vision et bien d'autres journaux s'intéressent à la situation du secteur bancaire béninois au thème de l'année 2025. Les indicateurs sont globalement solides, progression du crédit supérieur à la moyenne régionale, rentabilité en hausse et solvabilité nettement au-dessus du minimum réglementé. Selon l'autre vision, le tableau comporte une nuance. Rapporté à la taille de l'économie, l'intermédiation bancaire demeure encore relativement limitée. Le rapport annuel 2025 de la Commission bancaire de l'UEMOA publié le 21 août 2026 et reprise par les publications, recense 161 établissements de crédit agréés dans l'Union dont 136 banques. Le Bénin en compte 14 auxquels s'ajoute un établissement financier à caractère bancaire. En somme, le défi du système bancaire béninois semble moins être la transformation des dépôts en crédit que le niveau encore modeste de l'intermédiation bancaire par rapport à la taille de l'économie, conclut les publications. Sur le plan sécurité à présent, le Télégramme, l'événement précis et plusieurs autres publications reviennent sur la coopération militaire entre le Bénin et les États-Unis. Le mardi 25 août, le chef d'état-major général des forces armées béninoises, le général de corps d'armée Fructueux Gbagidi, a été reçu au Pentagone par le général Christophe Mahone, vice-président du comité des chefs d'état-major inter-armées américains. Selon le matinal, les échanges ont porté notamment sur le renforcement de la coopération sécuritaire, l'évolution des menaces dans la sous-région et les initiatives conjointes menées avec l'appui de l'Africom, le commandement des États-Unis pour l'Afrique. Face aux défis sécuritaires qui touchent plusieurs pays de la sous-région, les deux responsables militaires ont réaffirmé leur volonté d'approfondir la coopération, le partage d'expériences et le renforcement des capacités, conclut le télégramme. Terminons cette revue de presse par un accident de circulation. Un camion revenant de Niki après les festivités de la Gani s'est renversé ce jeudi à hauteur de Boko dans la commune de Ndali. Le véhicule transportait des cavaliers, des chevaux et d'autres passagers. Selon le chef de l'arrondissement, l'accident serait survenu lors d'une manœuvre de dépassement entre deux véhicules. Le bilan reste provisoire. 9 blessés sont pris en charge à l'hôpital de Boko tandis que les cas les plus graves ont été évacués vers le CHU de Bogoua Parakou selon les publications. Un décès a été enregistré. La police républicaine et les agents de la protection civile de Bogou se sont donc rendus sur les lieux pour porter secours aux victimes et procéder aux évacuations, conclut les journaux. Voilà, mesdames et messieurs, ainsi se résume l'actualité traitée par les confrères de la presse écrite ce jour. Merci de m'avoir suivi. Bogoua Parakou selon les publications. Un décès a été enregistré. La police républicaine et les agents de la protection civile de Bogou se sont donc rendus sur les lieux pour porter secours aux victimes et procéder aux évacuations, conclut les journaux. Voilà, mesdames et messieurs, ainsi se résume l'actualité traitée par les confrères de la presse écrite ce jour. Merci de m'avoir suivi. Bogoua Parakou selon les publications. Un décès a été enregistré. La police républicaine et les agents de la protection civile de Bogou se sont donc rendus sur les lieux pour porter secours aux victimes et procéder aux évacuations, conclut les journaux. Voilà, mesdames et messieurs, ainsi se résume l'actualité traitée par les confrères de la presse écrite ce jour. Merci de m'avoir suivi.
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5: Ah aussi quoi? Il y a bien un de la chaleur. T'es calé dans les mimiques. Allô goudier. Allô goudier on l'ouvre. Allô goudier on l'ouvre.
6: Je dis ça va.
5: Asiblo, Asiblo, bon chat.
6: Ça va. Oh. Qu'est-ce que tu as? Pourquoi toujours plus du bruit? Tu aimes toujours des bruits comme ça?
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9: Et ma faute à toi, mais.
11: Oh, maintenant, il est en temps.
9: Hein? Où j'en dois dire? À l'âge de 41 ans?
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9: 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Moi, j'avais fréquenté autant de Colombia.
11: Mais Colombia, on a dit, Colombia, pour vous nous
9: mettre. Où c'est? Où c'est? Mais où c'est? À toi, la même, c'est aussi. Elle est là pour nous. Elle est bien chante, mais on veut suivre.
11: Eh oui, d'ailleurs, quand elle dit, elle est là pour nous.
9: Le monde, le monde, le monde. Attends, mais pas le mieux.
11: Comment?
9: Les deux, assis, tu mets.
11: Non, tu mets, Jean.
9: Assis, tu mets. Comment? 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
11: D'accord, il
9: faut que tu Hané, quoi? Le remarque de gros. À moi, tiens, à vous faire.
11: T'as pas le bon
9: bon. Vous t'allez ma
11: chute.
12: C'est le loup-garou maintenant.
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12: Oui, ça c'est le loup-garou, le caporal, tu es derrière la gare!
5: Le loup-garou!
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5: Hey!

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0: 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Le jour le plus long de la semaine. Ça veut dire que après une journée chargée de travail, on revient à la maison tout fatigué. Comme le bon de mercredi, de souci, mais pas de jeudi. Jeudi, les câbles, le jour des femmes. Et ça veut dire que toutes les femmes sont au repos. Moi, j'ai les deux meilleurs, et c'est moi, mais la bagarre. Vous voulez le bon bagana. Vous savez, le numéro 1. Et pour vendredi, vendredi, les câbles, eh. Ah, vous en connaissez. Pas mes filles, gagnez le issue à main. 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
0: 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So le Seigneur après toute sa création il s'est reposé lui même ce jour là. 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

0: Jay. Attention, attention, ouais. Aïe, t'es souvent tout test micro.
1: Aïe.
0: Aïe, aïe, aïe, aïe, aïe, aïe. Un week-end bien activé. Un week-end ratatatatata. Toka, toka, blik poto. Week-end blik poto. Et comment ça va? Auditeur, auditrice de la station meilleure. Et bonsoir à tous. Merci d'être sur le dégommage avec West DJ. Et c'est vendredi soir. Et comme si nous étions en boîte de nuit, on va encore bien s'amuser comme tous les soirs. 01 66 16 96 09, numéro à composer pour nous envoyer déjà vos messages par ici. On va commencer par les lire à tout à l'heure. Mais pour l'instant, message, le choix a commencé. DJ, ouais, c'est là.

Est-ce que tu as douté encore? Allez, Fraternité FM tout le monde de l'histoire. Avec ton Didier Maison. Ah, c'est tout, Colomba. 01-66-16-96-09 pour le message. Ah oui, tout le monde en position sur le tapis, on va danser là. Tu vas!

01 66 16 96 09 pour vos messages, messages dédicaces, messages simples, messages WhatsApp, messages kiff. On va le faire comme ça, hein.

Tuka Bributo Gagam, gam, gagam, gam, gam, gam, gagam, rata, ta, ta, ta, ta, ta, ta, 01 66 16 96 09. Message dédicace. Le DJ là. On va danser jusqu'au petit matin.

un Mr. Beast non-stop, hein. Appelle Marwa CJ. Et c'est tous les vendredis soir. Les appels téléphoniques, c'est à partir de 23h30. Hein. Ah, mais pour l'instant, c'est le message que nous allons lire à partir de 23h30.

Est-ce que vous avez bien positionné les postes récepteurs, hein? Et parce que là, la vibration va tout cabosser. Est-ce que tu as posé une question encore? Il faut danser seulement, hein?

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1: Et c'est ça même. Appelle-nous les maîtres de l'animation. À la vibration positive, 25 minutes après 22h, c'est maintenant ça a commencé. West Radio and Je Suis, on va te faire danser tout simplement. À tous mes vacanciers. Attention, vous ne vous êtes pas trompés. Tu n'as pas trompé, hein. Que de bon, hein.

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Tout le monde. On y va.

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Pinta, c'est bon. Oh, 01 66 16 96 09 pour vos messages, message simple, message kiff, message WhatsApp. À partir de 23h, on va la lire.

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Est-ce que ça peut aller? Il n'y a rien de normal pas ici. C'est le week-end. Il n'y a pas conseil. Ça y est. Yégué. Ah, dada. Yégué. Ah, fofo. C'est quoi? Ah. On est trop immature. Trop d'immaturité dans mon corps. Et trop prêt pour vous ce soir. On va danser seulement.

Est-ce que ça fait danser? Et dans toutes les maisons ce soir, est-ce que ça fait vraiment vibrer le Mr. West DJ? Et dans ton post-récepteur, aïe!

Et je suis là tous les vendredis soirs pour te mettre la bonne vibe et te faire changer la vie. Toi-même, tu sais, faut plus jamais rater ça. Et tu seras pas déçu. Aïe, aïe, aïe, aïe, aïe. On va casser la dame, t'es là. C'est...

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2: 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Here, papa, papa, papa. What lies up, eh, déjà? Allez, allez. C'est maintenant ça commence. On est là jusqu'à minuit. Oh oui. C'est le week-end qui est là. Mon frère, il n'y a pas conseil. Il n'y a pas conseil. Je vais dépenser mon argent.

C'est quand tu n'as pas l'argent que tu penses que le week-end c'est pour laver les habits. Ah, la gola, elle veut me tuer. Je vais dépenser tout mon argent.

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Aujourd'hui, tu as 15 ans. Tu étais tout bébé quand nous on dansait sur ces chansons. Ah ouais, Inaya Koukere. Attention, attention. Est-ce qu'ils sont là les vacanciers et vacancières?

à partir de vendredi soir. Et dans tous les cochons, et ça remue la bouteille. Et je sens bien sûr les noctambules. Ils sont là, et tous les soirs, pour remuer la bouteille.

Et dans 5 minutes, il sont 23h. Est-ce que tu as douté encore? Quand on est là? Ah, tu veux pas? Tu attends quoi pour danser? Maintenant, tu m'as couillé, quoi? Checo, checo, bravo!

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1: 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Où sont passés mes bolingos, hein? Ah oui, c'est ça. Et c'est ça, on l'appelle Jojo, Jojo, Jojo, Jojo, Jojo. Tu n'as plus besoin d'aller en boîte de nuit. On nous dit, sois pas ici, c'est très chaud, hein.
0: Aboudia.

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1: Et bonsoir la radio Fraternité FM. Je passe par ce canal là. Et pour saluer Monsieur Bosso Julien et le pape Benoît XVI, signé Josiane Cartier Tronzard. Merci d'être câblé connecté, Josiane, depuis le quartier Tronzard. Et bonsoir à tous les amis qui nous suivent à Tronzard ce soir.

Et bonsoir la radio. J'aime les blagues du bon vieux temps. Et aussi surtout la musique. Moi je m'appelle Chipé Morissa. Et depuis Thibonan, derrière la cour. Ah non, pas la cour d'appel, mais derrière le coup primaire. Elle dit la maman des jumelles. Merci pour tout ce qu'elle fait pour moi. Dédicace à tout le personnel de Radio Fraternité FM, merci. Et dédicace à tous ceux qui vont me reconnaître. Merci, monsieur Chikwe. Dédicace à mon frère Félix Chikwe. Et depuis Pelouguera, agréable nuit à vous tous.

Elle s'appelle Sandra Glamour, câblé connecté. Bonne écoute à toi. Merci beaucoup. On est toujours connecté, câblé. Allez, jusqu'à minuit. À 23h30, c'est pour les appels téléphoniques. Pour ceux-là qui rêvent et brûlent de nous appeler par ici, c'est vrai que ça sonne déjà, mais on n'a pas prêt pour prendre. Hein. À partir de 23h30, on prend vos appels.

partir de 23h30 minutes, hein, l'estonnage sera ouvert. Et pour vos appels téléphoniques, hein, 01 44 70 44 44, 01 45 86 00 00, à partir de 23h30. Mais pour l'instant, on approche, on regarde, on

Ils sont câblés depuis Cotonou, depuis Boycon, depuis Abomé, depuis Lokosa, depuis Alada. Oui, sur la fréquence, depuis Dassa, Nati Tengu, depuis Djougou. Ils sont avec nous tous les vendredis soir. Le dégommage.

à tous mes amis qui sont pressés. Allez nous appeler par ici. Ah oui, je demande seulement se calmer un peu. On se calme un peu, hein. On va se retrouver à tout à l'heure, hein. Et dans 15 minutes seulement. Et pour l'instant, il faut charger les forfaits. 01 44 70 44 44, 01 45 86 0 0 0 0.

tellement je sens même ce qu'on appelle transpiration, quoi, sur le front des gens, parce que ça a trop dansé, hein. OSDG doit te faire danser, et surtout tout le vendredi soir. Ah, dans 10 minutes, on va commencer avec les...

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4: Ah, où c'est quoi? 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
5: Je dis ça va.
4: Vas-y, blanc. Ah, c'est bon,
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0: Allez, c'est parti.
1: Nouvelle génération, c'est moi.
0: 30 minutes après 23h.
1: Je les ai colonisés.
0: Le temps, c'est le temps. Le stand est ouvert. Appel téléphonique dédicace. Sur le 01 44 70 44 44. Il faut le faire tout de suite et maintenant. Envie de saluer quelqu'un. Je dis bonsoir. Allez, souhaitez bon week-end. C'est maintenant ou jamais.

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1: Bonsoir.
0: Bonsoir.
1: Oui.
0: Vous allez bien?
1: Il a voyé.
0: Quand on y est non non.
1: Madame.
0: Quand on y est non non.
1: Bonsoir, bonsoir.
0: À quel honneur? Pardon? D'accord. Quand je dis quand on y est non non, vous répondez et mon nom nous bonodé.
1: Ok.
0: Ça peut aller?
1: Oui.
0: Quand on y est non non. Allô? Il n'est pas encore prêt avec moi. Hein? 0144 110 44 44. Numéro composé pour être en direct.

poser pour être en direct. Allô, bonsoir. Il est reparti. 01 66 16 96 09 pour les messages qui se poursuivent. Mais là déjà, on peut nous appeler en direct sur le 01 44 70 44 44. Je reprends. 01

0: 10, 44 et 44, en c'est qui?
1: En c'est quoi?
0: En c'est tout calme.
1: En c'est tout calme, tout calme.
0: Ah c'est super, le lion blanc. Ratatatatam.
1: Ratatatatatam.
0: Et quoi, tabo, moi, zindem? Hein? Et arogi, bon, mon, j'ai
1: dit.
0: Allez, on y va pour la dédicace, lion blanc.
1: Je sais rapidement, mon grand frère, mon petit frère de sang, Roga.
0: Mm-hmm.
1: Dans la vente de vieille pignacou.
0: Mm-hmm.
1: Si vous connaissez les branchés.
0: Mm-hmm.
1: La belle gosse Diane, hein?
0: Mm-hmm.
1: Je dis qu'après, elle était beau là.
0: Mm-hmm.
1: Tous les fans de Radio Fraternité.
0: Mm-hmm.
1: Puis je te reviens. Ok, Kido.
0: Allez, ratatatatatatatatam. Bonsoir.
1: Oui, Gazaza, bonsoir.
0: Quand on y est, non.
1: Bonsoir, bonsoir.
0: Quand on y est, non.
1: Quand
0: on vous appelle comment?
1: Ça va bien.
0: On vous appelle comment?
1: Prospect tout ça.
0: Depuis quel quartier?
1: Je vous appelle de Cotonou.
0: Cotonou?
1: Oui, Cotonou en direct.
0: Waouh, ça c'est super. Dans quel quartier de Cotonou?
1: En Figuio, c'est.
0: Allez, je vous écoute pour vos dédicaces.
1: Il y a une dédicace à Justin Taylor, il est à l'écoute en ce moment.
0: Mm-hmm.
1: On s'est creusé le fait.
0: Mm-hmm.
1: Toute la famille, tout ça, derrière la gare.
0: Mm-hmm.
1: Oubliez tout ça, Pascal et You.
0: Mm-hmm.
1: Le Saint-Père, il a le coup, il fait un grand coucou.
0: Mm-hmm.
1: À toute la famille, à tout le monde, vous-même.
0: Oui.
1: Et, bon, après, j'ai oublié, hein.
0: Bon, c'est pas grave, merci quand même.
1: Ok, merci.
0: Et on est toujours ensemble. Et bon week-end.

0: C'est le 0144 70 44 44. Le numéro à composer pour être en direct et pour faire vos dédicaces. Ah oui, vous êtes là, bonsoir.
1: Ah oui, c'est le Roga.
0: Ratam, tatam, tatam, tatam, tatam, tatam, tatam, tatam, tatam, tatam, tatam. Moto, tu m'as connu avec paix. Roga Roga. Depuis quel quartier?
1: Albarica.
0: Albarica. Allez, rapidement, on y va. On y va pour la dédicace.
1: Oh, j'ai salué mon frère. Le lion.
0: Il est parti, Roga Roga. Oh là là. Espérons bien évidemment que notre ami va bien.

0: Tiens, Joka, Mola, il fallait rester chez toi.
1: Le 01 44 70 44 44, un numéro à composer pour être en direct, pour faire vos dédicaces tout simplement. Hein. On était au standard, bonsoir. 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

0: Allô? Ah non, c'est Gam.
1: Blipoto.
0: Tokam, Tokam. 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
0: ta, ta, ta, ta, ta, Mais normalement, Baleine Niger doit être au Niger, non? Qu'est-ce que Baleine Niger fait encore à Parakou?
1: Voyez ça, je suis venu avant hier à Parakou.
0: Ou bien c'est parce qu'on a fermé la frontière Niger que Baleine Niger est à Parakou?
1: Je suis venu pour l'ouvrir, quoi. Pour la
0: Ah, ou n'est-ce pas? Ah, ou toi?
1: Et d'ailleurs?
0: Allez, Baleine Niger, on y va, prédicace.
1: Bon, pour la dédicace, je me suis rappelé à ma fortune, Edo.
0: Oui.
1: Sans oublier DJ Wins.
0: Merci.
1: Donc c'est tout court.
0: Merci, c'est gentil. Allez, bon week-end.

0: On dit ambiance balle poussière. En tout cas, chacun notre truc pour lui. Allez, 0144 70 44 44. Numéro à composer pour être en direct. Et fait vos dédications avec Once DJ.
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1: Auditeur le standard, bonsoir. Ça va bien? On vous appelle comment? Pardon? Ah, c'est Gagam. Ratatatatam, tatatam, tatatatam, tatatatam, tatatatam, tatatatam, tatatatam.

0: 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Ah. Auditeur au standard, bonsoir. Allô.
1: Allô.
0: Bonsoir. Ça va bien? Ah, c'est gamme. Tcheko, bravo. Tcheko, bravo. Quand je dis Tcheko, bravo, vous répondez à Nando Tcheko Todi. On vous appelle comment? Depuis quel quartier? Depuis quel quartier? On y va pour la dédicace. Chap, chap, chap. Chap, chap. Yaou, yaou, yaou, yaou, yaou. Dédicace, dédicace, dédicace. Allô?
1: Allô?
0: Dédicace. Oh là là. C'est le 01 44 70 44 44. Un numéro là composé pour être là. Hein.